0: Bretagne peut s'enorgueillir, enfin, d'être à la pointe de la sauvegarde et de la promotion du patrimoine maritime français et d'avoir porté la restauration ou la construction à l'identique de ce qui a fait la richesse de nos côtes. La Bretagne peut s'enorgueillir, bien sûr, de bien d'autres choses, mais je m'arrêterai ce soir à ces réalisations qui associent la mer, les bateaux, les voyages et la littérature. Avec notre invité de la semaine dernière, nous évoquions Pierre Macorlan, mais nous pourrions citer aussi Conrad, Stevenson, Lottie, Hemingway, Vercel et bien d'autres. La liste n'est pas exhaustive, tant le livre a associé mer et littérature. Notre invité de ce soir, lui, est marin, un vrai marin, skipper et qui a navigué sur ce qu'on appelle improprement d'ailleurs les vieux gramans, on dira plutôt les bateaux du patrimoine, et parmi les plus emblématiques de nos côtes, Corentin, la Recouvrance, la Nébuleuse, et puis, tout naturellement, le besoin d'écrire lui est venu, par la poésie, le récit et les contes, le roman, et puis, tout naturellement encore, il a décidé d'illustrer lui-même ses écrits par le dessin, puis la photographie, où se retrouve l'univers maritime qui le porte. Il expose actuellement au Conquet, à la galerie Aventurine. Il a accepté de distraire un peu de son temps ce soir pour venir nous parler de lui, de ses activités riches et multiples. Je l'en remercie. Bonsoir, Xavier Gaveau.
1: Bonsoir.
0: Alors, Xavier, on va commencer par quelque chose que je viens de pas citer, mais on en a parlé tout à l'heure hors micro. Vous êtes musicien aussi, malgré toutes ces activités. Alors, qu'est-ce que vous faites ?
1: J'ai joué depuis adolescent de la guitare, de la batterie, puis plus récemment de la basse.
0: Oui.
1: J'ai joué quelques années, notamment dans le rock et ce qu'on appelle le métal. Et puis j'ai rebranché la basse pour accompagner une chorale de chants bretons, les Paotrets de Pagan. Là, j'étais en concert samedi avec eux, d'ailleurs.
0: Ah, donc vous jouez toujours ?
1: Voilà.
0: Si vous faites du métal, vous devez connaître un de mes collègues organistes, qui est Gilles Dorousseau, non ?
1: Oui, que je connais bien.
0: Bon. Ah oui, et Alessandri, quand on le voit arriver dans l'église, il n'a pas le look du lieu, mais enfin, il joue très bien. Hein.
1: C'est un très très bon organiste. Et c'est
0: Oui.
1: Alors, j'ai jamais eu l'occasion de jouer avec Gilda, mais j'aimerais bien à l'occasion qu'on se fasse ce qu'on appelle faire un bœuf dans le jargon.
0: Ah ben oui.
1: Ce serait sympa d'échanger un peu.
0: Je peux lui donner vos coordonnées ?
1: Ah, il les a.
0: Ah, il les a. Bon, alors, il n'a aucune excuse. Je lui dirai deux mots la prochaine fois. Je le vois demain, d'ailleurs. Bon, alors, revenons maintenant à vous dans tout ce que j'ai exposé tout à l'heure. Alors, qui êtes-vous ?
1: Ah, c'est une vaste question. Hein.
0: Ah oui, oui.
1: C'est une vaste question. C'est dans tout ce que vous avez exposé, est-ce qu'on peut dire que d'une chose découle une autre ? Non, je pense que c'est un chemin de vie général.
0: Global,
1: quoi.
0: Oui.
1: C'est un chemin de vie général. Donc, c'est une recherche au-delà du voyage, c'est la recherche d'ailleurs, une recherche de sa place, sa légitimité. Qu'est-ce que le monde aussi ? Une recherche un peu philosophique. Sans aller forcément dans la mystique, mais il y a une part de mystique aussi, notamment comme on travaille sur les bateaux du patrimoine, on s'intéresse aussi à la navigation astronomique, à ce qui a fait l'histoire de la navigation en tant que telle. Quoi.
0: Et puis les bateaux ont une âme.
1: Tout à fait.
0: Vous êtes breton ?
1: D'origine bretonne, ouais. Je suis issu de cette diaspora bretonne d'après la Seconde Guerre mondiale,
0: oui.
1: Dont je suis né dans la plus grande ville bretonne, la plus à l'est, c'est-à-dire Saint-Denis. Voilà, et mes parents sont ces deux familles d'origine bretonne qui se sont rencontrées là-bas, et moi je suis revenu à la source.
0: Voilà, il y a longtemps que vous êtes revenu en Bretagne ?
1: Oui, ça commence à faire. Moi j'avais fait mes études mon cursus universitaire c'était en environnement littoral, j'étais parti à Calais, dans le Nord-Pas-de-Calais, faire ces études-là, et je suis revenu tout de suite en 98 en Bretagne, dès que j'ai pu. Ouais.
0: D'accord, oui. Le Nord, qui est ma région d'origine, où je suis né à Lille. Donc vous voyez, tout se rencontre. Et donc, oui, vous l'avez dit, vous avez fait vos études universitaires dans le Nord, et vous êtes revenu ensuite en Bretagne. Pourquoi ? Parce qu'il y avait une opportunité au niveau du travail ?
1: Il y avait une opportunité au niveau du travail, à la suite de mon stage de fin d'études.
0: Oui.
1: Je connais la Bretagne depuis que je suis tout petit, parce que, si vous me pardonnez l'expression, ma grand-mère paternelle et mon père chien un peu en breton, quoi.
0: Oui.
1: Mon père, lui, c'était, il écoutait Stivell à la maison, Alan Stivell à la maison. Donc, depuis tout petit, je connais la Bretagne. C'est vraiment une région qui m'a toujours marqué, quoi, d'être cette région un peu façonnée par l'océan et les éléments, quoi.
0: Ah oui, les gènes ne nous trahissent jamais.
1: Voilà.
0: Et donc, vous êtes revenu et immédiatement, vous avez été skipper ?
1: Non, pas du tout. Ça s'est fait un peu au fur et à mesure. Hein. L'envie de naviguer vient de plus loin aussi. Hein. Comme je vous dis, tout est lié. Moi, j'ai passé énormément de temps. Vous citiez des exemples d'auteurs, notamment Ernest Hemingway, Vive l'homme et la mer. Mais après, j'ai commencé à lire beaucoup ce qu'étaient les récits de voyage, la Pérouse, Christophe Colomb, etc. Cette dimension historique de l'histoire de l'humanité, quelque part. Et qui est un récit d'aventure fabuleux, quoi. Et j'avais un peu ce rêve de gosse, de la mer, du voyage aussi, de l'ailleurs, quoi.
0: Oui, oui.
1: On en revient souvent à ça, à l'ailleurs. Hein.
0: Bah oui,
1: j'en
0: oui.
1: parlais beaucoup.
0: Mais comment s'est fait alors, votre arrivée dans le monde des skippers ?
1: Alors, ça s'est fait, la transition a été assez rigolote, parce que à l'issue de mon cursus en environnement, j'ai encadré des classes de mer. Oui. Donc, je m'occupais de classes de mer quand ils venaient découvrir le littoral breton. De là, j'ai commencé à pratiquer la voile légère pour amener les enfants sur l'eau. J'ai rencontré des personnes qui m'ont initié au bateau, qui m'ont emmené en croisière, à faire de plus en plus de croisières. Et je me suis dit, ouais, c'est un truc que j'aime bien. Et là, j'ai fait des convoyages en tant qu'équipier bénévole. Mmh. Et ça, dans le fait de rencontre, j'ai fini par passer mes brevets en me disant, ce rêve de gosse d'être capitaine d'un vieux gréement, c'est possible.
0: Alors justement, quand on parle de skipper, on voit tout de suite la plaisance, ou la course au large. On ne voit pas naturellement les bateaux du patrimoine. Alors je vais vous encore une fois enfoncer une porte ouverte compte tenu de ce que vous venez de dire, mais pourquoi vous avez choisi d'aller sur les bateaux du patrimoine ?
1: Parce qu'il y a cette historicité qui me plaisait beaucoup, quoi, cette histoire que j'ai apprise aussi au fur et à mesure des bateaux sur lesquels j'ai navigué, parce qu'il y a l'histoire locale dans une histoire plus générale et qui est un peu cette grande aventure humaine, quoi. Alors, la voile traditionnelle, c'est aussi, il faut savoir d'où on vient pour savoir où on va. Quelque part, hein. Par exemple, l'exemple que j'utilise tout le temps, c'est le GPS, la résolution du GPS, la démocratisation du GPS, c'est les années 80, 1980, et pourtant on navigue depuis des millénaires.
0: Oui. Bah oui.
1: Donc voilà, maintenant on rentre dans sa voiture, on appuie sur GPS, comme on rentre dans son bateau, on appuie sur GPS, mais si ça au plus électricité, ça fait guizite en général. Donc si on ne sait pas faire, c'est nul.
0: Bah oui, justement, si le GPS tombe en panne sur un bateau, je veux dire, il y a la règle de Cras, si on sait s'en servir.
1: C'est une obligation maritime de savoir s'en servir.
0: Hein. Ah bon, toujours.
1: Quand on est professionnel, c'est dans les cours.
0: Ah oui, oui. Et puis il y a les étoiles.
1: La navigation astronomique.
0: Alors, vous la maîtrisez, la navigation astronomique ?
1: Alors, pas du tout, parce qu'on est dans un domaine qui est assez vaste. Hein. La résolution de la navigation astronomique, par exemple, c'est 1920, pour avoir une position en longitude et latitude. Donc, ils sont passés par des siècles de calcul pour se positionner, quoi. Donc, moi, j'ai eu l'occasion de l'aborder, ce domaine-là, grâce à une histoire de rencontre. Encore, j'étais second sur Rue Mingol et ce qu'on appelle le tonton sur ces bateaux-là. Christophe Carnot, lui, est un passionné d'histoire maritime et organisait une croisière astronomique. Et c'est comme ça que je me suis intéressé et ce qui a découlé mon premier article pour le Chasse-Marée.
0: Ah, d'accord. Alors, on fait encore des croisières avec navigation astronomique.
1: Alors, c'est des croisières à thème d'initiation.
0: Oui, bien sûr.
1: Mais le but, c'est de faire découvrir cette ambition, enfin, cette histoire de la navigation.
0: Oui. Ah oui, mais c'est passionnant parce que vous parliez de l'histoire tout à l'heure et de ce que l'histoire c'est aujourd'hui aussi, les choses ne s'arrêtent pas, je veux dire, il n'y a pas d'un côté le passé, ensuite il y aura l'avenir et aujourd'hui le présent, je veux dire, c'est une histoire qui se continue, on est dans la continuation de nos anciens.
1: Tout à fait, notamment avec toutes les ambitions actuelles de changer de paradigme par rapport aux problèmes énergétiques qu'on rencontre en ce début de 21e siècle, qui vont devenir de plus en plus importants, sans être catastrophiste. Les énergies fossiles, il faut arrêter. Et là, toutes les ambitions se tournent vers à revenir à la voile, quoi.
0: Bah oui.
1: Voilà.
0: Mais ça fait un bout de temps. Hein. Bon, vous parliez du chasse-marée, on va y venir tout à l'heure, mais moi je suis abonné au chasse-marée depuis le numéro 1, depuis avril 82. Donc j'ai suivi tout ça. Effectivement, depuis le début, on revient, il y a eu des bateaux mixtes, moteur, voile, et on revient même pour la navigation commerciale à la voile. Donc c'est-à-dire que finalement le passé, et l'avenir, ça se confond.
1: Ça se confond d'autant plus parce que tout ce qui est développé en course au large, par exemple,
0: oui,
1: c'est des budgets énormes de recherche,
0: oui,
1: qui vont pouvoir être réutilisés sur cette volonté de construire des bateaux qui transportent des containers, qui dépolluent les océans, etc.
0: Ah oui, oui. Bah, j'entendais ce matin aux informations qu'en Norvège, ils vont développer des avions électriques, enfin complètement électriques. Oui. C'est passionnant, ça, je veux dire. Parce que c'est...
1: Alors, le problème de tout ce qui va être... de tout ce qui est mu par l'électricité, c'est le stockage, et on reste quand même sur de la batterie.
0: Tout à fait.
1: Voilà. Ouais. Donc, il faut trouver les bons
0: ratios. L'énergie qui alimente les batteries, ouais, voilà, ouais. Oui, oui. Et donc, on va pas se couper des productions d'énergie. Bon, même si c'est plus fossile, ce sera nucléaire, ce qui est garnieux, quoi. Donc,
1: C'est
0: moins polluant, mais à court terme.
1: Le problème, on retrouve ça dans l'histoire humaine, c'est de découvrir quelque chose et de ne pas maîtriser complètement les effets secondaires.
0: Bah oui.
1: Voilà. C'est un peu le manque de réflexion de cette humanité qui a besoin de grandir. Quoi.
0: Bah oui. Vous parliez de l'histoire, et donc ça vous a fait rêver, manifestement, donc les grands découvreurs. Hein,
1: totalement, oui.
0: Qu'est-ce que ça vous inspire ? Moi, je navigue pas. Bon. Mais vous, qu'est-ce que ça vous inspire ? Enfin, de penser que ces gens partaient, je pense à Christophe Colomb, à Magellan ou d'autres, ils partaient sans savoir où ils allaient et sans bien maîtriser leur navigation, puisque c'était quand même très aléatoire. Vous l'avez dit tout à l'heure, la navigation astronomique, c'est 1920. Quoi. Donc,
1: La résolution.
0: La résolution, oui. Donc, qu'est-ce que ça vous inspire ?
1: C'est la force de caractère de ces personnes, justement, de ces grands noms. Et il n'y a pas que les navigateurs, hein, y a aussi les découvreurs, ceux qui ont été les alpinistes. C'est moins mon domaine, mais il y a des histoires fabuleuses. Hein,
0: comme ça. Les explorateurs en Afrique, en Asie.
1: Enfin, ou même au pôle. Hein,
0: oui, tout à fait. Oui, oui, oui.
1: C'est qu'est-ce qui mue ce genre de personnes qui est intéressant. C'est au-delà de la croyance en une forme de religiosité, c'est qu'est-ce qui a fait qu'ils ont déplacé autant de volonté pour aller jusqu'au bout de leur périple. C'est hyper passionnant, quoi.
0: Je ne sais plus qui disait que toutes les grandes réalisations humaines ont commencé par un rêve. Et c'est vrai. Ouais.
1: Et toutes les grandes trouvailles humaines,
0: oui.
1: Allons plus loin, hein. Einstein a beaucoup rêvé.
0: Oui, oui, oui, c'est vrai.
1: Il a beaucoup rêvé. Avant de conceptualiser, de théoriser, la force d'Einstein, justement, c'est sa capacité de rêver et de générer de l'abstraction. Et c'est fabuleux, quoi.
0: Ah oui, oui, tout à fait. Alors faites-nous rêver encore. Quels sont les bateaux sur lesquels vous avez navigué, les bateaux du patrimoine sur lesquels vous avez navigué?
1: J'ai fait le tour des bateaux qui naviguent professionnellement en Bretagne, en fait.
0: Oui.
1: Plus quelques-uns, voilà. Hein. J'étais marin sur Recouvrance, sur Humingol, voilà, j'ai patronné la Nébuleuse et Nesqualaine. J'ai été sur Corentin Second, puis 4 saisons patron. Voilà.
0: Ah oui, quand même.
1: Ouais, j'en ai fait quelques-uns. J'ai fait 10 saisons de Vieux-Gréement en tout.
0: Ah oui.
1: Ouais, ouais.
0: Ah oui. Et ça vous a laissé des souvenirs.
1: Alors c'est moins l'aventure.
0: Oui, bien sûr, ça reste.
1: Mais par contre, ça fait redécouvrir une chose, c'est l'origine aussi de la voile, parce que là, on voit des performances hallucinantes de ces nouveaux aventuriers qui partent tout seuls, qui font un tour du monde en moins de 3 mois, quoi.
0: Oui.
1: Wow. C'est pareil, là, quand je parlais de la force de caractère qui mue certaines personnes, là, il faut en avoir du caractère. Et je dis certaines personnes parce que faut pas oublier qu'il y a aussi des femmes dans le lot qui,
0: oui.
1: et qui mettent la droge à haute à certains bonhommes.
0: Ah, oui, oui.
1: Je pense notamment à Florence Artaud qui nous a malheureusement
0: oui.
1: quittés, mais à Hélène Marcartier ou encore Isabelle Autissier qui s'engage aussi au niveau écologique maintenant. Enfin bon, tout ça pour dire quoi, là, je me suis perdu.
0: Non, vous dites la force de caractère qu'avait ouais, ouais. Et ouais, oui, c'est vrai que on en parlait hors micro tout à l'heure aussi. Mon gendre a navigué avec Hélène MacArthur parce que bon, il est skipper aussi. C'est vrai que pour lui, ça semble naturel, mais quand je le vois partir tout seul pour traverser l'Atlantique, bon, c'est vrai que je suis toujours inquiet, quoi. Mais c'est une vie.
1: Ouais, tout à fait. Ouais. Ouais,
0: Est-ce que vous avez fait de la navigation sur des bateaux modernes? Enfin, est-ce que
1: Oui, évidemment, un peu. J'ai un peu travaillé dans le yachting, ce qu'on appelle la plaisance professionnelle, mais c'est un milieu qui est un peu, comment le dire sans être péjoratif, hein, mais bon, c'est moins mon domaine, quoi.
0: Oui, c'est plus le fric, ça.
1: Ouais.
0: Voilà.
1: Merci de le dire à ma place,
0: oui.
1: Mais c'est vrai que c'est un peu pif. Ça pose des problèmes de sécurité en général, quoi.
0: Ah oui,
1: tout à fait. Hein. On se retrouve maintenant à convoyer des bateaux qui sortent d'usine avec un cahier des charges qui est pas fait pour traverser un océan.
0: Ouais.
1: Et pour aller les livrer dans les zones où ils vont les exploiter en location.
0: Oui.
1: Et on se retrouve avec des bateaux qui sont équipés hyper léger, quoi. Le cahier des charges n'est pas fait pour traverser l'océan, quoi.
0: Ah oui, vous m'inquiétez encore plus. Alors, quand mon gendre part sur traverser l'Atlantique, alors, sur un bateau...
1: Ça dépend des... Il y a des bateaux qui sont très bien construits, hein.
0: Oui.
1: Je citerai pas de marque, parce que...
0: Oui,
1: voilà.
0: Bien sûr.
1: Après, c'est un propriétaire qui veut s'acheter un bateau, il y a celui qui connaît et qui va acheter le bateau qu'il faut, et il y a d'autres bateaux qui sont plus faits pour de la location, où là, en 2 ans, ils sont vétustes, et puis voilà, quoi.
0: Ah bah oui. Le premier bateau avec lequel il a traversé l'Atlantique, il a sombré 3 mois après, quoi. Donc, lui était arrivé à bon port, Dieu merci, mais alors, vous avez navigué, vous naviguez toujours ?
1: Non, j'ai un peu posé le sac à l'issue de la saison de 2016.
0: Oui.
1: Crise de la quarantaine, je trouve. Arrivons. Puis j'ai fait un peu le. Le petit rêve d'enfant a été réalisé quelque part. J'ai été patron d'un vieux gréement au fait maritime de Brest, au fait international.
0: C'était lequel?
1: Maritime international
0: de Brest.
1: 2016.
0: Oui, non, mais je veux dire lequel de
1: sur
0: de
1: Corentin.
0: Et d'accord, le Corentin.
1: Le Louvre de Lodet. Donc, eu besoin de poser le sac et puis j'ai rencontré ma belle amour.
0: Oui.
1: J'ai envie de passer du temps avec elle et puis me consacrer un peu plus au projet artistique, on va dire.
0: Le fait que vous ayez navigué, ça vous a donné envie d'écrire. On va voir dans quelles conditions tout à l'heure. Mais avant, on va voir notre première pause musicale. Alors, qu'est-ce que vous avez choisi ?
1: Là, en premier, je ne sais plus ce qui est dedans. Je crois que c'est I Hopes de Pink Floyd.
0: D'accord.
1: Sur l'album Division Bell.
0: Pourquoi ?
1: Parce que je suis un grand fan de Pink Floyd. J'ai une des choses que m'a apporté mon père qui était bien, c'est bien Pink Floyd.
0: Oui.
1: J'ai hésité avec un morceau de l'album The Wall, qui est l'album de ma naissance, 79. C'est un des premiers groupes que j'ai vu en concert en 94. Et j'ai toujours été admiratif de leur musicalité et du message qui traversait. Et quand on m'a parlé de cette émission Au-delà du rêve, I Hopes, ça me paraissait pas mal.
0: Alors on l'écoute.

0: Xavier Gaveau, on vient de parler de votre carrière, en quelque sorte, de marin que vous avez arrêté en 2016. Et vous avez repris une activité que vous aviez depuis que vous étiez tout jeune. Vous avez écrit. Alors, vous avez évoqué tout à l'heure votre collaboration avec le Chasse-Marée. Mmh. Je le disais dans les propos d'introduction, revue emblématique du patrimoine maritime. Dans quelles conditions vous avez écrit pour le Chasse-Marée ?
1: Alors, je reviens juste sur une chose, c'est que tout est lié chez moi, en fait. C'est un chemin de vie, quelque part. Donc, je peux pas dire qu'est-ce qui a induit quelque chose plus qu'une autre. Voilà, parce que j'écris depuis très très longtemps, en fait.
0: C'est un besoin.
1: Ouais, un besoin. Je ne réfléchis même plus, en fait. Voilà.
0: C'est naturel.
1: C'est là.
0: Voilà. Comme on parlait tout à l'heure de la Bretagne qui était dans vos gènes, bah, l'écriture, c'est dans vos gènes aussi.
1: Voilà. Ouais. Mais en fait, j'ai édité un premier roman en 2008 qui s'appelle La Bulle, dans une petite maison d'édition. Et de ce roman a découlé beaucoup de choses en termes de rencontres. Et là, j'étais second sur Rue Mingol pour cette fameuse croisière de navigation astronomique. Et le journaliste du Chasse-Marée n'est pas venu. C'était en 2008. Et j'ai dit, moi, je viens d'éditer un roman, j'écris, je veux bien me lancer. Et c'est parti comme ça.
0: Et donc, vous avez écrit un premier article pour le Chasse-Marée. C'était en 2008.
1: Tout à fait.
0: Je vais essayer de le retrouver, parce que je l'ai chez moi, donc...
1: Alors, j'en ai fait grosso modo un par an. J'ai dû en écrire 5 ou 6 pour eux. J'en ai fait un par an à suivre après, jusqu'en 2014, je crois.
0: Vous ne faites plus maintenant ?
1: Non, j'ai un peu décroché, j'avoue.
0: Ah oui ? Ouais. Ça peut revenir ?
1: Ça peut revenir.
0: Bon. Alors, vous avez écrit un premier roman. Vous avez fait... Donc, ça veut dire qu'il y en a eu d'autres.
1: Tout à fait,
0: alors, combien
1: vous avez... Alors, d'édité, il y en a eu deux. Il y a eu Le Lapin à suivre en 2010,
0: oui.
1: Qui est plus un roman dans l'humour et dans l'extrême.
0: Oui.
1: Après, là, j'ai un troisième, mais il faudrait que je retravaille, qui a été écrit, mais il faudrait que je le reprenne de fond en comble. Et j'ai commencé un quatrième assez récemment, mais que j'ai un peu abandonné.
0: Ah bon ?
1: Oui.
0: Bon, pourquoi ?
1: Parce que l'écriture a ça d'intéressant, c'est quand on se force, c'est on écrit mal.
0: C'est vrai.
1: Ouais. Et il y a des choses qui me... où j'ai besoin de retrouver, là actuellement, j'ai besoin de reprendre la poésie en main, quoi, en fait.
0: Donc vous écrivez de la poésie aussi ?
1: Oui, tout à fait. Oui.
0: C'est un besoin aussi ? Ou c'est inné aussi ? C'est dans vos gènes, de la même manière ?
1: Voilà, là je travaille sur le souffle, par exemple.
0: Oui.
1: C'est plus des petits haïkus sur le souffle, dont j'ai besoin pour moi reprendre mon souffle aussi.
0: Ah oui, oui, en quelque sorte, c'est physiologique, l'écriture.
1: Voilà.
0: Là, vous avez, à un moment donné, besoin d'écrire un roman, à un moment donné, besoin d'écrire de la poésie.
1: Oui. Ce ne sont que des médias, enfin, c'est de l'expression. Hein.
0: Oui.
1: Et on parlera des autres médias après, je pense.
0: Oui.
1: Parce que je n'utilise pas que l'écriture.
0: Alors, je vais revenir un petit peu en arrière. C'est facile de se faire éditer ?
1: Non, ça rame. C'est la galère si on revient sur le maritime. Surtout quand, j'avoue que moi, mon premier roman édité, c'est un premier roman d'écrivant et non pas d'écrivain. Donc c'était le temps...
0: C'est-à-dire, qu'est-ce que vous voulez dire par là ?
1: C'est le temps de forger son style, le temps de savoir formuler une phrase, c'est pas évident. Colette disait, avec les mots de tout le monde, il faut écrire comme personne. Et c'est très, très, très dur.
0: Ah oui, oui.
1: Et trouver son style. Et son style n'est pas du tout le même, que ce soit dans un texte court, un conte, une nouvelle ou un roman. On ne peut pas écrire de la même façon, parce que c'est pas les mêmes choses qui sont dites.
0: Et vous, votre modèle, votre esthétique c'est d'écriture, c'est quoi ? Vous citiez Hemingway tout à l'heure, ouais. Qui a un style très fort. Hein, donc,
1: alors, j'adore... Enfin, mon esthétique, elle va piocher un peu dans le 19e, surtout. Quand vous avez cité Conrad, j'adore Conrad, Jacques London.
0: Ah oui.
1: Saint-Exupéry, Terre des Hommes de Saint-Exupéry, qui est un livre fabuleux. Ça va piocher aussi dans Hugo Pratt.
0: Ah bah oui.
1: parce que Tout ce qu'il écrit pour les Cortes Maltese, c'est de la belle écriture aussi. Ça paraît pas, mais c'est très très beau.
0: Et vous avez écrit pour de la bande dessinée aussi ?
1: Alors, pour du théâtre, par contre.
0: Du théâtre ? Ah, oui. Vous avez tout fait.
1: Alors, ça, c'est que des histoires de rencontres, en fait, parce que entre les saisons de Vieux Grément, je me suis retrouvé à être régisseur son et lumière dans une compagnie de théâtre de rue brestoise, la Cité des Augustes,
0: oui.
1: Sidney Bernard, qui continue, lui, d'ailleurs. Et j'ai rencontré Maria Payard, avec qui, elle, était comédienne, et qui m'a demandé... c'était juste à l'issue de mon premier roman, qui m'a demandé de l'aider à mettre en forme son premier one-woman show, Sauvons la planète. Et on est parti là-dessus, on s'est bien marré. Le spectacle a été joué à Brest, au Quartz, mais aussi à Paris. Voilà.
0: Bon, où ça, à Paris ?
1: Une petite salle au Théâtre du Bout, du côté de Pigalle, je crois.
0: Ah oui.
1: C'est ça, ouais.
0: Ouais, vous avez tout fait, donc poésie, des contes aussi ?
1: Des petits contes, ouais.
0: Du théâtre, des romans, des nouvelles ?
1: Des nouvelles aussi, mais pareil, c'était des nouvelles d'écrivain où je cherchais mon style.
0: Et des chansons aussi ?
1: Ça, c'est plus ancien, les chansons. Ouais, ouais, ouais.
0: Oui, mais vous avez fait aussi.
1: Oui, mais on parlait un peu de musique, il me semble. Oui. Je ne sais plus si c'était en rentrée.
0: Non, on en a parlé
1: mais
0: aussi
1: je,
0: au début
1: je joue de
0: l'émission.
1: La musique depuis que je suis ado, en fait. Donc, guitare, batterie au début. Là, je me suis mis à la basse depuis quelques temps déjà. Et c'est vrai que j'ai toujours aimé, au-delà de... écrire, jouer de la musique, etc. Qu'est-ce qui est intéressant, c'est créer, quoi. C'est composer avec tout ça. Et c'est
0: tout ce qui permet de s'exprimer. Voilà. Enfin,
1: Puis c'est des vecteurs, enfin c'est des moyens. Hein. Peu importe le média, après. C'est un reflet de l'émotion, quoi. Il y a des choses qui ne sont pas forcément exprimables autrement qu'en musique, par exemple.
0: Et c'est ce qui permet d'aller vers l'autre aussi, parce que, je veux dire, que ce soit en musique, que ce soit par les textes que vous écrivez, ou on le verra tout à l'heure, parce que tout ce que vous dessinez ou photographiez, je veux dire, quelqu'un le voit, l'entend ou le lit, et je veux dire, c'est un moyen de communication et d'alimenter l'altérité.
1: Complètement, ouais. Complètement.
0: Et votre quand vous écrivez, que ce soit pour le théâtre, pour la poésie, pour les contes, des romans ou des nouvelles, est-ce que votre univers, c'est la mer, uniquement la mer, ou est-ce qu'il y a autre chose ?
1: Bah, comme je vais me répéter souvent, oui, cette phrase, mais tout est lié. Donc, comme la mer fait partie de mon chemin,
0: oui.
1: Forcément,
0: c'est incontournable.
1: C'est incontournable, quoi.
0: Ouais.
1: C'est incontournable. Mais de là, on peut vite faire une métaphore de la mer comme un univers en soi.
0: Oui.
1: Donc,
0: c'est un univers.
1: Ouais, hein, on retrouve cette dimension, je disais un peu mystique tout à l'heure, mais de parcourir le monde, quoi, de parcourir l'espace et le temps, surtout.
0: Oui. Ben, j'ai cité tout à l'heure Macorlan, parce que mon invité de la semaine dernière était le directeur du Macorlan, donc on citait Pierre Macorlan, qui lui a écrit beaucoup, enfin, des romans de voyage, alors qu'il n'a jamais bougé de chez lui. Quoi.
1: Oui, donc, comme quoi.
0: Oui, tout à fait, oui. Et Versailles, c'était la même chose.
1: Au-delà du voyage, hein, c'est ce que j'exprimais tout à l'heure, c'est la recherche d'ailleurs aussi.
0: Oui.
1: Parce que la musique, c'est un voyage immobile.
0: Oui, c'est vrai. Ouais. C'est vrai. Oui. Et donc, est-ce que vous avez des projets dans le domaine de l'écriture ?
1: Alors déjà, je vais parler de ce projet qui vient d'aboutir.
0: Ah.
1: Justement, c'est un petit conte poétique qui s'appelle « L'homme aux semelles de vent » et qui vient juste d'être édité une édition bretonne, en plus, Géorama édition. Ça, c'est pareil, c'est une histoire de rencontre avec une artiste peintre, Gali, qui est sur l'Aquitaine, elle. Et on s'est rencontrés à bord du Corentin la dernière année où j'ai navigué. Et on a parlé, on avait un peu les mêmes références. Donc Cortes Maltese, Saint-Exupéry, Le Petit Prince, Titouan Lamazou aussi, qui fait des très très beaux dessins au-delà d'être navigateur. Et puis elle m'a branché sur cette histoire de... Elle avait un petit marin en stock qu'elle voulait faire vivre. Et on a travaillé l'histoire de ce petit marin. Donc c'est devenu ce conte poétique où l'écriture et le dessin se répondent. Et dans cette histoire de rencontre, donc tout ce travail s'est fait. Et on a trouvé l'éditeur tout de suite. Et voilà, quoi.
0: Et on peut le trouver dans toutes les bonnes librairies.
1: Oui, et comme sur toutes les bonnes plateformes de vente en ligne sur Internet.
0: Eh bien, on en parlera à la fin de l'émission. Hein. On donnera toutes ces adresses, Internet et autres. Et puis, vous est venue l'idée d'illustrer vos écrits. Alors, on va en parler dans la partie suivante de l'émission. Mais avant, on va avoir notre deuxième pause musicale. Alors, qu'est-ce que vous avez choisi ?
1: Alors là, je vous ai amené c'est un morceau de Metallica qui s'appelle Orion, qui était sur l'album Master of Puppets, parce que j'ai beaucoup joué de musique avec un gros amour du rock metal,
0: oui.
1: Même si j'écoute pas que ça. Mmh. Et là, la preuve en est, c'est que c'est la version de Rodrigo y Gabriela, qui sont deux guitaristes acoustiques, mmh. qui la jouent que à deux, et c'est une bonne tuerie, quoi.
0: Eh bien, on va l'écouter.

0: Xavier Gaveau, on s'est rencontrés quand je visitais, au moment où je visitais une de vos expositions de photographie. Et vous m'aviez dit que finalement vous étiez venu à l'expression photographique et puis au dessin également, au départ pour illustrer vos publications, vos livres. Pourquoi vous êtes venu ce besoin d'illustrer vous-même vos publications?
1: Alors exactement, c'est qu'en commençant à écrire pour le Chasse-Marais, où eux m'ont demandé de l'iconographie pour illustrer les articles.
0: Oui.
1: Et là, je me suis pris au jeu parce que j'ai retrouvé dans la photographie ce que j'avais perdu, parce que j'avais un grand-père qui était peintre en lettres. Et depuis tout petit, il m'a appris la composition, la couleur, la lumière. Il nous emmenait avec mon frère aîné, beaucoup en exposition. Ils étaient sur Épinay-sur-Seine, donc au Louvre, etc. Ouais. Et lui était déjà un passionné d'histoire générale, mais un passionné d'histoire de l'art. Et la photographie m'a permis de retrouver facilement la possibilité d'exploiter tout ça.
0: Et donc, votre première expression visuelle, si je puis dire, c'est par la photo.
1: Voilà. Ouais, c'est devenu de plus en plus présent, prégnant. Et c'est très complémentaire de l'écriture, parce que l'écriture a besoin d'un cadre et d'une forme de solitude, oui. Tandis que la photographie a besoin plus d'extériorisation, quoi.
0: D'accord. Et donc, vous avez illustré vos écrits d'abord par de la photo ?
1: Alors, j'ai illustré sans illustrer. J'ai beaucoup aimé travailler sur ce rapport de l'écriture à d'autres vecteurs. Mmh. J'avais écrit notamment un texte sur des photos de Catherine Maria Chapelle qui avait été édité dans une revue littéraire. Ça s'appelait Ici comme ailleurs. Voilà. Et l'idée d'illustrer par la photographie, en fait, c'est plus ce que j'arrive pas à écrire. Et utiliser la photographie pour l'exprimer.
0: Ça prolonge.
1: Voilà, ça plus un prolongement.
0: Oui, oui. Ouais. Mais vous avez travaillé, vous avez étudié la photographie, ou est-ce que vous l'avez fait à l'exemple de votre grand-père, par exemple ?
1: Alors, j'ai toujours fait les choses de manière très intuitive.
0: Oui.
1: Je ne vous cacherai pas qu'on apprend en s'amusant, on apprend le mieux en s'amusant. Et moi, j'aime m'amuser aussi. Et puis la musique, pareil, hein, il faut s'entraîner beaucoup pour arriver à avoir un niveau, mais il faut que ça reste un jeu. Et j'aime bien la relation intuitive que je peux avoir aussi, donc il faut conserver l'intuition. Donc oui, j'apprends tout seul. Mais je veux garder mon côté intuitif en photographie, quoi.
0: Je vous rejoins. Vous savez, quand j'ai commencé à travailler la direction d'orchestre, mon professeur des directions d'orchestre m'a dit « Mais la direction, ça ne s'apprend pas. Ça se vit et on le voit par l'expérience. » C'est vrai, il y a une gestique qu'on apprend, mais le reste, après, c'est bon, on l'a ou on ne l'a pas.
1: Je reviendrai, c'est pareil pour la voile. La voile, ça s'apprend, mais manœuvrer un bateau, ça se sent.
0: Oui. Oui, il faut être en accord avec les éléments, ouais. Avec l'environnement. Ouais. Et le dessin, donc vous dessinez aussi?
1: Alors, j'ai dessiné beaucoup, et j'ai arrêté à la mort de mon grand-père, et j'ai du mal à reprendre, je vous avoue. Mais je griffonne plus que je dessine.
0: Pourquoi? C'était vraiment lié à la personnalité de votre grand-père?
1: Non, ça s'est fait dans le temps. Et c'est vrai que l'écriture et la musique ont été très, très importants. Donc j'ai beaucoup plus travaillé ça pendant pas mal de temps dans ma vie, hein, que le dessin en soi. Et c'est vrai que j'ai envie d'y revenir, même revenir à une forme de plastique, de matière qui me manque aussi.
0: Vous sculptez ?
1: Alors, j'ai envie de revenir un peu à la sculpture. Là, je travaille justement en lien avec l'écrit que je fais, là, sur le souffle aussi.
0: C'est-à-dire ?
1: J'essaye de figer des formes de vent, en fait.
0: Ah oui,
1: voilà.
0: On reste dans le domaine de la mer, finalement.
1: Ouais, et puis dans l'ailleurs.
0: Dans l'ailleurs, oui. Voilà. Et finalement, vous fonctionnez un peu par tuilage, c'est-à-dire qu'il y a une chose qui s'impose, que vous faites, vous développez, et puis quelque chose d'autre arrive, et puis finalement, progressivement, prend le dessus, vous changez, vous revenez, vous repartez.
1: Alors, j'explore différentes pistes.
0: Oui.
1: Après, il y a des choses qui sont évidentes. Hein. Par exemple, on parlait de l'écriture tout à l'heure. J'ai arrêté ce quatrième roman qui était en cours parce que j'avais besoin de passer à autre chose. Mais là, je retravaille sur... Une...

0: Vous arrivez à les exposer. Alors d'abord, ça a permis d'illustrer vos écrits et ensuite vous les exposez.
1: Oui, tout à fait. Là, depuis, j'ai commencé à exposer en 2014 exactement.
0: Oui.
1: Une rétrospective de 2008-2014 où je racontais un peu ce que je voyais en mer, quoi. Donc mon voyage de marin, quoi, en fait. Et avec cette dimension que j'intègre dans mes photographies très autour de l'art plastique et notamment la peinture et l'art abstrait, quoi. Donc j'ai des travaux sur la composition abstraite, on va dire.
0: D'accord. En photographie aussi ?
1: En photographie, oui.
0: Alors ça se traduit comment ? Comment vous rendez techniquement la chose ?
1: J'ai travaillé, la série dont je parle là, ça s'appelle Confidence.
0: Oui.
1: Et c'est un travail que j'ai fait sur les murs portuaires où je vais chercher sur le mur l'œuvre d'art qui existe.
0: Révéler l'existant.
1: Voilà, avec des clins d'œil à Kandinsky, à Miro, à Pollock, voilà quoi.
0: Et pratiquement, ça se traduit comment ? C'est-à-dire que vous essayez d'aller à l'essentiel de ce que vous voyez sur le mur et vous le retranscrivez. Comment vous le photographiez ?
1: Ah, ça dépend, c'est vraiment l'image qui me parle. Parce qu'avant de prendre une photo, il faut avoir un regard, en fait. L'appareil photo, en fait, c'est un moyen, c'est pas une fin. Donc voilà, ça c'était une manière de revenir vers la peinture et mon grand-père aussi, d'avoir ce truc. J'ai toujours été passionné de peinture, en fait. J'adore aller en exposition, même les expositions de sculpture. Hein, on a un très beau lieu à Landerneau, là,
0: oui,
1: qui font des expositions magnifiques. Donc, c'était un moyen aussi d'avoir cette traversée dans les arts, aussi. D'utiliser la photographie, d'avoir cette petite traversée dans les arts. Quoi.
0: Et puis, également, bon, ça oblige à l'observation, en quelque sorte. C'est-à-dire que, et donc, s'ouvrir aux autres, c'est aller vers les autres. Je vais vous raconter une anecdote, c'est amusant, qui m'est arrivée. J'étais pas encore directeur à l'époque, j'étais professeur au conservatoire de Boulogne-Billancourt.
1: D'accord.
0: Et juste à côté de l'établissement, il y avait une petite... Alors, ça faisait à peine 2 mètres, hein, c'est une toute petite rue, c'était une impasse, d'ailleurs, et il était marqué « Impasse de la liberté ». Alors déjà, et en dessous, « Voie sans issue ». Et un jour, en cours d'une réunion de profs, j'ai évoqué ça, personne ne l'avait vu.
1: D'accord.
0: Alors qu'on passait tous les jours à côté, quoi. Alors, c'est amusant comme tout, quoi. Je veux dire, le « Impasse de la liberté », déjà, enfin, « Voie sans issue ». Mais personne ne l'avait vu. C'est vrai qu'il faut quelquefois ouvrir les yeux sur ce qui nous entoure et puis sur les autres aussi, quoi.
1: Complètement, c'est pour ça qu'il y a des artistes de ce qu'on appelle le street art qui font des choses fabuleuses. On a Paul Brass notamment qui fait des choses en Bretagne qui sont très très belles.
0: Bah oui, oui, oui. Et alors cette première exposition dont vous avez parlé tout à l'heure, elle était où ?
1: Elle était à la chapelle Saint-Joseph à Lesneuvin. Gérée par une association. Et c'est vrai que j'étais parti dans cette idée, c'était justement des amis artistes peintres et artistes à Paris qui m'ont incité à exposer. Parce que j'ai commencé à vendre des pièces à Paris, et je me suis dit, tiens, je vais faire une expo de ce travail-là, et puis on verra où ça mène. Et vu la réception qu'ont eu les gens du travail photo, j'ai continué.
0: Et donc vous avez exposé à Paris ?
1: Alors, là, c'est une grosse aventure.
0: Oui, bah, allez-y.
1: En fait, c'est le Museum of Living Art, le MOLA, Musée MOLA. C'est une ambition française de constituer un musée d'art contemporain vivant, avec des artistes vivants, et voilà. Donc, pour entrer dans ce musée, il y a une vente aux enchères qui est organisée à l'hôtel Drouot. Donc, il y a un dossier d'inscription à faire, il y a une sélection, etc. Le but, c'est de vendre sa pièce aux enchères pour intégrer le musée. Donc, j'ai eu la chance de participer à ça l'année dernière avec une pièce que vous trouvez facilement sur mon site internet.
0: Mmh.
1: Et depuis octobre 2001, donc, cette pièce fait partie du MOLA. Donc, Museum of Living Art. Et j'ai une cotation Art Prize grâce à ça.
0: Chez Drouot.
1: Voilà. Et d'ailleurs, pour la petite anecdote, ce musée expose en ce moment à Versailles, à l'hôpital de la Porte Verte.
0: Mmh.
1: J'étais au vernissage la semaine dernière, ou la semaine d'avant, et ils ont amené la collection du musée pour intégrer l'art à l'hôpital, pour les patients, les soignants, voilà quoi.
0: Ah oui, alors vous m'avez ôté une question de la bouche, parce que... je suis toujours

0: assez surpris quand on parle de musée d'art moderne, parce que on ne crée pas une œuvre d'art pour l'enfermer dans un musée, il faut que ce soit intégré à la vie. Donc là, ça y est.
1: Mais le but aussi d'un musée, c'est d'être intégré dans la ville et dans la vie.
0: Oui, mais c'est un lieu fermé.
1: Ouais. Alors, oui et non, après, il y a des musées qui fonctionnent dehors. Là, par exemple, le MOLA fait tout un chemin en extérieur sur la promenade de l'hôpital, pour justement avoir que le parc, enfin accueillir, faire accueillir des œuvres d'art dans le parc.
0: Alors actuellement vous exposez au Conquet, on va rappeler le lieu et les dates tout à l'heure à la fin de l'émission, mais entre ces expositions que vous venez d'évoquer et celle qui a lieu actuellement, il y en a eu d'autres ?
1: Là j'ai pas re-exposé depuis un moment parce que je suis sur un gros projet photographique.
0: Lequel ?
1: Alors, c'est une histoire de rencontre et je suis sorti complètement de ma zone de confort en photo parce qu'on m'a demandé quelque chose de particulier. La série s'appelle « Je ne suis plus celle que je suis, paysage de l'infertile ». Donc, c'est un travail sur l'infertilité. Je vais le dire, c'est mon amie, quand on s'est rencontrés, elle avait eu tout un chemin lié à l'infertilité et son chemin personnel dans un parcours de FIV, etc. Elle a voulu raconter son histoire, faire un témoignage. Et je suis parti en photographie à faire un peu entre art-thérapie, photo-documentaire. Et ce qui était intéressant, c'est justement cet ailleurs. Toujours, on en revient toujours à cet ailleurs. Et le remaniement que ça pose dans le corps, d'une part, mais aussi dans la personne. Parce que c'est elle-même qui se définit comme ça, je ne suis plus celle que je suis. Et donc ça, c'est un gros chantier qui est programmé en fin d'année sur une galerie à Paris, du 3 au 19 décembre, à la galerie La Chronique, dans le 18e à Paris.
0: Et fixer l'abstraction, c'est une gageure.
1: On ne fixe jamais l'abstraction, parce que l'abstraction continue à vivre dans le rêve de l'autre. Je pense.
0: Oui, on est complètement dans le cadre de l'émission.
1: Voilà.
0: Oui, oui.
1: Et le but du jeu, il ne faut pas oublier que tout ce qui est création, c'est amener quelqu'un à voyager aussi.
0: Oui.
1: C'est offrir au regardeur quelque chose. Et l'écriture, on raconte des histoires, mais il faut que l'histoire vive par elle-même. C'est pareil en tout, en fait.
0: Oui, et qu'elles soient intemporelles. Eh bien, on va parler de vos projets, justement, et de vos rêves à la fin de cette émission. Mais avant, on va avoir notre troisième pause musicale. Alors, qu'est-ce que vous avez choisi ?
1: Alors là, c'est un artiste de folk song qui s'appelle Fink, que j'ai découvert il n'y a pas si longtemps que ça, mais qui a une voix très envoûtante, un univers très onirique. Je n'ai plus le titre en tête, mais c'est un morceau vraiment fabuleux.
0: Eh bien, on va l'écouter.

0: Xavier Gaveau, on va arriver au terme de l'émission. Alors, vos projets, on les a déjà évoqués tout à l'heure. Hein. Quels sont vos rêves ? Est-ce que vous avez un rêve ou particulier ou une multitude de rêves, comme vous avez une multitude de choses en vous ?
1: Je crois que c'est toujours le même rêve qui pousse. Hein. C'est une recherche de simplicité sur la condition humaine. J'ai un rêve de beau, général, on va dire. Autant j'aime bien aller voir des expos, voir de belles choses, autant j'aime bien rencontrer de belles personnes. Si j'ai un rêve, c'est de rendre l'humain beau.
0: Ah, ça, c'est un beau rêve, oui. Parce que la simplicité dont vous parliez tout à l'heure, est-ce que l'homme peut être simple, ça, c'est pas une chimère ?
1: Alors, c'est peut-être une chimère, mais Pierre Rabhi défend la sobriété heureuse. Oui. Et on le voit actuellement avec tous les problèmes écologiques et les problèmes géopolitiques internationaux. On va être obligé de changer de paradigme. Si on veut pas détruire l'humanité, on va être obligé de changer de paradigme. Si on continue comme ça, je suis pas très optimiste.
0: Ah bon?
1: Pas du tout.
0: Mais vous citiez Pierre Rabhi, qui est justement très engagé dans la simplicité de la vie et dans l'écologie. Vous qui avez beaucoup navigué, quel est l'état de la mer?
1: Ah, c'est... Là, ce qu'on voit, c'est... Je trouve que c'est un peu catastrophique, quoi. Entre le continent de plastique, la fonte des pôles, l'arrêt du Gulf Stream aussi, les échouages en masse d'espèces animales, la perte de biodiversité. Le problème, c'est qu'on le voit pas parce que l'océan est grand. Mais faut pas oublier que la Terre, c'est un écosystème en général. Donc, il est temps d'agir, quoi.
0: Mais vous disiez, vous n'étiez pas optimiste. J'écoutais ce matin justement un reportage sur la pêche électrique. Enfin, c'est hallucinant, quoi.
1: Alors, il y a un écrit qui date de Louis XIV ou Louis XIII, je ne sais plus, où la pêche au chalut est née sur la côte atlantique, oui, entre la France et l'Espagne. Et il y a un écrit qui dit que c'est une pêche déjà à l'époque mauvaise pour les fonds marins. Et mauvaise pour la nature.
0: Alors, les contradicteurs vous diront que ça date de Louis XIII ou Louis XIV, c'est plus exact, mais qu'on a vécu jusqu'à nos jours quand même.
1: Ouais, mais là, tout s'emballe et tout s'accélère. J'ai envie de vous dire, hein, là, c'est l'accélération de tous ces phénomènes liés à l'impact humain est en train de s'emballer depuis la révolution industrielle.
0: Ouais.
1: La surconsommation, quoi, quelque part.
0: Oui, mais c'est vrai que je vous parlais de mon gendre qui fait des convoyages et qui disait qu'en plein Atlantique, je veux dire, on trouve des détritus, mais au beau milieu de l'Atlantique. Quoi.
1: C'est sur les bateaux de commerce, ils jettent la poubelle à la mer. Sur les bateaux de pêche, il y a énormément de déchets qui sont résidus de la pêche. Un coup, quand j'étais encore en stage en environnement, on n'avait que des déchets portugais à la côte. C'est qu'une décharge à ciel ouvert, le mur avait rompu et tout était parti à la côte.
0: Bigre, qu'est-ce qu'il faut faire ?
1: Se discipliner.
0: Oh, c'est impossible.
1: Ouais, mais va falloir.
0: Connaissez l'homme.
1: Ouais, mais va falloir, si on veut aller plus loin, va falloir, quoi.
0: C'est une question de survie ?
1: Je pense, oui. Parce que là, il y a quelque chose qui m'alarme un peu, c'est le fait qu'on chaque année, on a bouffé la ressource annuelle de la Terre de plus en plus tôt.
0: Oui.
1: C'est pas normal. C'est comme si on était déjà à découvert au niveau de notre vie, en fait.
0: Ben oui, on a pris l'habitude.
1: Il va vraiment falloir changer de paradigme parce que il y a pas de plan B pour la Terre.
0: Il y a d'autres planètes.
1: Ouais. Alors là, on est encore dans la science-fiction. Hein.
0: Ah, oui.
1: Mais on parlait que les grandes découvertes viennent d'un rêve. Oui, c'est sûr que les auteurs de science-fiction nous amènent à rêver de vivre dans l'espace, etc. Mais là, pour le moment, on n'a pas la résolution technique, nous, pauvres humains. Si on n'est pas aidé par une forme supra-intelligence extraterrestre, là, je suis pas optimiste.
0: On va revenir sur Terre.
1: D'accord.
0: Alors, on va rappeler, votre exposition actuellement, c'est à quel endroit ?
1: Donc, à l'atelier Aventurine au Conquet.
0: Oui.
1: Atelier Galerie Aventurine. Allez dire bonjour à Morgane et Santiago,
0: voilà,
1: qui sont charmants et accueillants.
0: Jourdaine.
1: Ouais, merci, j'avais plus l'adresse. Et ça se tient jusqu'au dimanche 1er juillet. Je décroche le dimanche 1er juillet.
0: D'accord. Et alors, vos écrits, vos dessins, vos photos, on peut les trouver où ?
1: Alors, j'ai mon site internet, www.xaviergaveau.fr, le tout en minuscules, attaché. Gaveau, G-A-V-A-U-D. Sinon, vous pouvez me contacter par Facebook avec mon nom, il n'y a pas de souci.
0: Eh bien, Xavier Gaveau, j'ai été vraiment très heureux de vous recevoir.
1: C'est moi qui vous remercie, c'était une discussion attachante, j'ai envie de dire.
0: Et puis, j'avais encore des tonnes de questions à vous poser, vous reviendrez ?
1: J'aurai des tonnes de réponses à vous formuler dans ce cas.
0: Donc, je n'attends que ça.
1: De digression en digression.
0: Merci beaucoup et à
1: merci
0: bientôt.
1: Merci à vous.
0: Au revoir.

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0: On attend l'arrivée du Père Noël. Anne, a-t-on un Père Noël aujourd'hui dans le studio ?
1: On a un Père Noël de l'image, un Père Noël de la belle photo et un Père Noël brestois. Donc c'est formidable.
0: Evan Le Bourdet, qui est notre invité aujourd'hui.
1: Voilà, donc on a le plaisir de l'accueillir. Evan, depuis septembre, fait partie du cercle très fermé des peintres de la marine. Et il se passionne pour les bateaux depuis sa plus tendre enfance et pour tous les bateaux, du multicoque de course au porte-avions, du vieux gréement au cargo. Il a d'ailleurs embarqué sur bon nombre d'entre eux. Et ce qui singularise son travail, c'est l'adoption de méthodes très différentes pour obtenir des images étonnantes. Il va nous en parler. Evan, c'est aussi un photographe de proximité, puisque les deux tiers de ses photos sont réalisées en rade de Brest, dans le Goulet et autour de la pointe Saint-Mathieu. En deuxième partie d'émission, nous accueillons Mick, qui va nous parler du film « Crock of Gold » de Julian Temple, un film sur le chanteur des Pogues. De son côté, Laurent Lecrétois va nous présenter le dernier Goncourt, « La plus secrète mémoire des hommes » de l'auteur sénégalais Mohamed Mougar Sarr, et un ouvrage qui mérite grandement d'être lu. Enfin, dans ma chronique sur les femmes et la mer, je vais vous raconter le destin tragique de Mariam. Alors Daniel, c'est notre avant-dernière émission, comme le temps passe.
0: Et oui, avant 2022.
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0: Le Père Noël n'a pas encore pointé le bout de sa barbe. En tout cas, je ne l'ai pas encore vu arpenter les rues de Brest. Petite info à ce propos, glanée sur le net et vérifiée. Soyons rassurés, le vice-premier ministre irlandais a déclaré que le Père Noël, la Mère Noël et tous les elfes sont vaccinés. Et donc, ils travaillent actuellement dans leurs ateliers en Laponie et sont exemptés de toute restriction de voyage, 3 points de suspension, en Irlande. Nous attendons donc une déclaration imminente d'Emmanuel Macron à ce sujet. En tout cas, les illuminations sont en place, le marché de Noël fait son grand retour place de la Liberté avec ses multiples chalets, manèges et animations en tout genre. Et ça fait du bien en ces temps troublés de multiples façons. Nous avons décidément besoin de chaleur humaine derrière nos masques revenus dans les rues. Bien emmitouflés, prêts pour sortir, c'est parti. On commence notre balade au spot rue Algésiras. Super, le musée éphémère du grave brestois rouvre ses portes les deux week-ends prochains. L'occasion de découvrir ou redécouvrir les fresques impressionnantes réalisées par des artistes de la région. Ils nous immergent dans leurs univers graphiques, très très très colorés. Un livre est d'ailleurs en projet retraçant cette très belle aventure. Et il faut noter aussi qu'un marché de créateurs s'y tiendra du 17 au 19 décembre. Ne ratez pas ce rendez-vous, ça vaut vraiment le coup. On peut continuer à pied et pourquoi pas prendre le téléphérique pour rallier les Capucins. Ça bouge sérieusement là-bas, malgré les fuites de la toiture qui retardent l'ouverture du cinéma. Le Centre d'art Passerelle investit des locaux vides, passage des Arpètes, avec une exposition de photographie de Nicolas Flock intitulée « Initium Maris ». Le photographe nous invite à une plongée dans la beauté des fonds marins finistériens. Nicolas Flock a travaillé pendant 3 ans sur ce projet avec Yves Frémer. Les scientifiques se rapprochent des artistes ou vice-versa. En tout cas, c'est une bonne nouvelle. Toujours au Capucin, vous ne pourrez pas rater la nouvelle exposition du peintre Paul Blois en rouge, Marplige. Lui aussi a tenté une immersion, cette fois-ci, dans les ateliers de la serrurerie brestoise. Il en a tiré une série de portraits, grands, voire très grands formats, où le rouge prédomine, d'où le titre de l'expo « Fer rouge ». Ces géants de papier impressionnent par leur taille, mais laissent un goût d'inachevé. On a vu Paul Blois plus inspiré. On reste au Capucin, nouveau temple de l'image, et l'on pousse la porte de la médiathèque pour explorer un monde imparfait, l'exposition des photographies de Gilles Caron. Ce photographe emblématique des débuts de l'agence Gamma a eu un parcours fulgurant, interrompu par sa disparition au Cambodge en 1970. Il est de tous les terrains des conflits sur la planète. La guerre des Six Jours, le Vietnam, le Biafra, l'Irlande du Nord, mai 68.

mais il photographie aussi Godard ou Truffaut sur leur tournage, ou encore Jane Birkin et Serge Gainsbourg. L'exposition passionnante revient sur cette météorite ô combien talentueuse. Laissez-vous porter par ces images qui nous parlent encore. L'exposition Gilles Caron s'intègre dans un regard sur le monde, une manifestation qui irrigue l'ensemble des médiathèques. Celle de l'Europe accueille par exemple « Elle est si belle à voir ». Une exposition collective issue du travail mené par Benjamin van der Lick avec une centaine de Brestois et Brestoises venus d'ailleurs. Ils et elles nous apportent leur regard sur leur ville désormais. Voir l'ensemble de ces expositions photos nous permet aussi de faire un tour des médiathèques brestoises et c'est une sacrée bonne idée. Alors vous vous souvenez certainement de Robert Plant, la voix de Led Zeppelin avec son alter ego, le guitariste Jimmy Page. Robert Plant qui a quand même été élu en 2011 la meilleure voix de tous les temps par le magazine Rolling Stone. Eh bien, le septuagénaire ne raccroche pas, il vient juste de sortir un nouvel album avec la chanteuse country Alison Krauss, le deuxième de leur collaboration musicale. L'union des deux voix fait merveille. L'album s'intitule Raise the Roof, soulever le toit, sans doute pour atteindre l'escalier vers le paradis. J'adore, on écoute Can't Let Go. Je ne veux pas te laisser partir, Robert, sur Radio Neptune.

0: Si vous prenez l'émission en cours, il s'agit de Robert Plant et Alison Krauss, leur dernier album en duo Raise the Roof sur Radio Neptune. Alors, Evan Le Bourdet, bonjour.
1: Bonjour, Daniel.
0: Merci de nous avoir rejoints pour cette émission. Alors, on a été ravis d'apprendre très récemment que tu avais été nommé peintre de la marine, ce qui est une distinction particulièrement importante pour un photographe, parce que c'est rare dans ce monde-là, vous êtes peu. Et j'aimerais savoir comment Anne t'a présenté tout à l'heure en disant que tu faisais des photographies de mer et franchement magnifiques. Comment es-tu tombée dans la marmite de la photographie de mer ?
1: Eh bien, petit à petit, avec la plongée sous-marine, parce que je suis rennais d'origine et j'ai pu plonger, mes premières amours remontent à Saint-Malo il y a à peu près 20 ans. Ce qui m'a donné l'occasion de tomber amoureux de la région brestoise et d'une brestoise et de venir m'installer il y a plus de 20 ans à Brest. En l'occurrence, Brest présente des spots de plongée absolument dingues, notamment, on parlait du Goulet tout à l'heure, juste de l'avant-Goulet ou l'après-Goulet, où vous avez un plateau sur 20 mètres qui ensuite arrive sur un tombant, et dès que vous avez un peu de lumière, vous éclairez et vous tombez sur un spectacle absolument extraordinaire.
0: Oui, on a peu l'idée que les fonds sous-marins, juste en face de chez nous, peuvent être d'une richesse justement extraordinaire. On pense plutôt aux milieux tropicaux, mais ici aussi, il y a de belles choses à voir.
1: Surtout ici, quand vous visitez Océanopolis, pour faire très brestois, vous allez dans différents pôles, le tempéré, le polaire, et puis vous vous rendez compte que même devant le tropical, notre pôle tempéré regorge de richesses et bien plus variées.
0: Alors, il y a d'abord eu la photo sous-marine, et ensuite, au-dessus ?
1: Effectivement, avec un amour naissant pour les bateaux, la planche à voile, la pratique sportive sur des trimarans de course, etc. Et petit à petit, essayer de ramener finalement les émotions que je pouvais ressentir au contact de telles scènes, puisque dès que vous allez en mer, vous êtes ému. Et cette émotion, j'ai essayé de la traduire avec le médium photographique.
0: Avec cette façon de capter aussi la lumière, alors pas seulement les ciels, mais la lumière des vagues, les contrastes entre les bateaux les plus énormes et cette douceur parfois de la mer ou cette violence de la mer, il y a quelque chose de très graphique dans votre travail, dans ton travail.
1: Oui, merci. Effectivement, on peut trouver un écrin qui est à la fois dur et à la fois doux, et c'est la magie de la photographie en ce qui me concerne. Je me lasse jamais. Pourquoi ? Parce que dès qu'on va en mer, on trouve des conditions différentes, du vent, pas de vent, de la pluie, un ciel dégagé, un ciel bleu qui n'a rien à raconter, on passe en noir et blanc.
0: Et d'accord, effectivement, donc quand il y a trop de soleil, on passe en noir et blanc.
1: Exactement, d'ailleurs ma série sur le Charles de Gaulle en Méditerranée, elle a été très clairement identifiée dès le départ en noir et blanc.
0: Alors, tu travailles en mer avec un... Alors je pense que c'est un zodiaque, enfin,
1: c'est un semi-rigide.
0: Un semi-rigide, visiblement puissant. Avec des téléobjectifs aussi puissants. Enfin, tu es bien équipé en matériel photo pour capter ces moments-là, ces instants.
1: Effectivement, derrière la singularité d'une démarche pour un artiste de photographe ou le fait qu'un sujet soit celui qui vient et qui est qualifié comme celui qui arrive après une série, il y a aussi malheureusement une contrainte d'accès avec le matériel. Et quand on parle de photos maritimes et encore de surcroît sous-marines, eh bien, il faut encore plus de matériel. Et le bateau, par exemple, lui, sert de manière rapide à se replacer au téléobjectif entre les phares et les sujets qui eux-mêmes sont mobiles.
2: Oui, justement, comment tu t'y prends ? Il y a certaines photos extraordinaires où on voit un bateau en surface, un phare derrière et puis la vague au premier plan et même un aspect sous-marin. Donc techniquement, ça doit être assez compliqué à réaliser.
1: Oui, effectivement, faut réunir un certain nombre de paramètres, à savoir déjà le bateau. S'il n'est pas là, il ne se passe pas grand-chose et ça devient un paysage maritime, même si ça a beaucoup d'intérêt. Et en l'occurrence, ce bateau, parfois dans ma série que j'ai baptisée Périscope et qui a démarré sur l'Abeille Bourbon, se fait parfois en mer, parfois à quai. Voilà, c'est assez surprenant. Et l'idée, c'est d'apporter une narration autour d'un sujet maritime et d'emporter avec moi celui qui apprécie mon travail.
0: Alors, tu éclaires la mer aussi quand tu fais tes photos. C'est vrai que ces côtés, quand elles sont en couleur, parce qu'il y a beaucoup de photos en noir et blanc, hein, mais quand elles sont en couleur, on est très impressionné par la couleur des vagues. Et je crois que tu as des projecteurs sous-marins.
1: Alors effectivement, l'avant-plan qui devient un écrin, l'avant-plan sous-marin, qui vient peut-être de mon expérience de plongée bouteille, Lui, il est éclairé avec deux flashs sous-marins et qui permettent en fait de venir compenser avec cette lumière qui est très violente, très dure du ciel, hein, finalement, même quand il y a des nuages et qu'il pleut, c'est toujours plus lumineux là-haut que là-dessous. Et donc l'idée d'avoir deux flashs puissants comme ça étanches, c'est de venir compenser cette différence le plus possible. On n'y arrive jamais vraiment à 100%, et après c'est la dynamique du boîtier qui fait le reste.
0: Et donc ça donne une matière aux photos, en fait.
1: Effectivement, je vais chercher de la matière, je rapporte de la matière à la maison.
0: Et la matière aussi de ces lignes de bateau, quelle que soit la nature du bateau.
1: Alors c'est vrai
0: et de sa taille.
1: Ça peut être une planche à voile montée sur un foil jusqu'aux géants de la marine nationale ou même de la marine marchande qui sont encore plus géants. Puisque vous avez certains bateaux qui représentent à peu près 4 fois le volume du Charles de Gaulle. Le Charles de Gaulle, on a l'impression d'un géant parce que vous avez cette double piste avec la médiane qui a un bateau qui fait à peu près 70 mètres de large. Donc il est très impressionnant, mais finalement il ne fait que, entre guillemets, 42 000 tonnes. Et Eisenhower disait 42 000 tonnes d'ailleurs de diplomatie.
2: Et comment tu t'y prends? Parce que ces bateaux dont tu viens de nous parler, ils avancent quand même assez vite sur la mer, que ce soit des bateaux de la marine marchande, des bateaux de la Royale ou des bateaux de course. Tu arrives avec ton Zodiac, mais il y a bien un moment où il faut se poser pour faire la photo pendant que le bateau avance. Donc c'est... Voilà.
1: C'est toute la difficulté qui est touchée du doigt ici, effectivement. Bon, quand il n'y a pas de vent, c'est génial, parce que j'ai un peu ce que je qualifie d'une scène de nature morte. On se pose, on a le temps, etc. Mais je m'ennuie assez vite, donc vivement le vent. Et puis ça change de toute façon, il y a quatre saisons par journée, quelle que soit la saison ici à Brest. Donc en l'occurrence, quand il y a beaucoup de vent et que le bateau avance vite, par exemple les bateaux de l'America's Cup, quand Frank Camas s'entraînait pour les Bermudes ici, le bateau peut monter à des fois 70-80 km/h. Et l'idée, c'est d'essayer de lui courir après, selon les angles, etc. Et puis en restant en sécurité soi-même, et aussi pour le sujet photographié. Donc quand vous vous mettez dans les traves d'un sous-marin nucléaire lanceur d'engins, qui est lancé à une certaine vitesse, parce que ça c'est une donnée qui est classée confidentielle, eh bien effectivement c'est pas un sport de masse et il faut faire attention.
2: Oui, il y a une prise de risque, tu prends des risques parfois.
1: Non, c'est toujours du risque anticipé, calculé et inséré dans un plan de je dirais, prévu à l'avance, par exemple là sur un sous-marin avec les autorités maritimes.
0: Alors, une des photos des sous-marins lanceurs d'engins, hein, qui sont quand même des bestiaux assez impressionnants, une des premières, tu l'as appelée Moby Dick. Je crois.
1: Moby Sub.
0: Et celle-ci, c'est une photo liée au hasard, c'est calculé, tu savais que le sous-marin allait arriver, parce que cette photo est incroyable, globalement on dirait une énorme baleine qui nous fonce dessus.
1: C'était le cas.
0: Voilà. Elle est née comment, cette photographie, emblématique de ton travail d'ailleurs?
1: Effectivement, cette photo, elle a été d'abord calculée, anticipée, encadrée et voulue pendant plusieurs mois, voire plusieurs années. Et puis...
0: De quelle façon?
1: Ben avec les autorités militaires, hein, vous programmez, vous dites, voilà, j'ai besoin de faire une photo là, dans ma série qui peut être très belle, très graphique, avec ses barres de plongée, le bateau de face, etc. Et puis finalement, ce n'est pas avec cette photo que je suis reparti, puisque le bateau, avançant dans, je dirais, dans mon axe, au 800 mm, le bateau est rentré plein cadre de cette manière, laissant disparaître le massif et ses barres de plongée qui sont normalement le plus graphique sur un sous-marin. Et avec beaucoup de chance, avoir cette eau qui irise le pont et qui devienne miroir pour les barres de plongée. Donc elles sont en deuxième, voire troisième lecture, puisque en avant-plan, on a ces vagues qui avancent,
0: qui
1: provoquées par le bateau, mais aussi provoquées par le vent.
0: Ouais. Du coup, il y a un côté animal dans la photographie d'un engin de mort, on va dire. Hein.
1: Moi, j'y vois un engin de paix. 50 ans, ça fonctionne. Mais effectivement, c'est un engin qui, s'il devait fonctionner un jour, serait absolument terrible pour l'humanité. Enfin, voilà, donc c'est...
0: D'où le nom qu'il porte, d'ailleurs.
1: Exactement, un des quatre bateaux actuellement en service, ça se nomme le Terrible. En plus du Téméraire, dit Triomphant, et le quatrième...
0: Il parlait Redoutable.
2: C'était le premier.
0: Non, c'était le premier.
1: Le Redoutable
0: ça,
1: est
0: c'est
1: à la cité de la mer de Cherbourg.
0: Parce que je sais pas ce que
1: c'est. D'ailleurs, la couverture
0: vieille.
1: Du livre Sub.
0: Tu nous as choisi un titre, puisque c'est la tradition dans Kaléidoscope. Présente-nous ce que tu as choisi.
1: Alors, c'est beaucoup d'émotions autour de ce titre. J'adore déjà la musicalité, le romantisme autour de cette chanson. C'est une chanson qui a été écrite par un homme au départ, qui a été finie par une sacrée femme, qui s'appelle Patti Smith. Et je retiens, en fait, que c'est une dame qui a écrit aussi un livre qui s'appelait Just Kids, dont la couverture représente elle et un artiste photographe américain, Matt Althorp. Et ce livre, je crois, il a été traduit en 53 langues. Donc, c'est vraiment quelque chose d'universel. Et puis c'est très beau, très entraînant, donc moi ça me met de bonne humeur.
0: Because the night sur Radio Neptune.

0: Because the Night de Patti Smith. Alors Evan, donc tu n'es pas le premier peintre de la marine que nous recevons dans ce studio, puisque nous avons accueilli il y a quelques mois Anne Smith. Qu'est-ce que tu as ressenti à ta nomination et comment se passe le contact justement avec les autres membres de cette confrérie ?
1: Mais éminemment bien, puisque j'ai été intronisé très récemment à l'école militaire au CESM, donc le Centre d'études stratégiques de la Marine, où j'ai eu la chance avec l'amiral Vendier, qui est le chef d'état-major de la Marine, de recevoir mon insigne, ainsi que les trois autres nouveaux peintres. Fait assez nouveau, il y a un très jeune peintre qui s'appelle Jonathan Florent, qui fait des choses absolument incroyables, qui est finistérien, et je vous invite à découvrir son travail. Il reprend un petit peu la peinture du 19e, etc., avec talent, et je pense que ce sera une des belles signatures de demain. Et il y a également donc, Raphaël Guano de Saint-Pierre et Miquelon, et aussi Emmanuel Lepage, qui dessine des bandes dessinées. C'est la première fois qu'un dessinateur de bandes dessinées arrive à ce titre, en fait, accède à ce titre.
0: Oui, il a fait d'ailleurs un voyage sur le Marion Dufresne,
2: oui.
0: Et aussi au Pôle Sud.
2: Qu'est-ce que ça t'apporte, le fait d'être peintre de la marine ? Il y a des privilèges ?
1: Alors c'est déjà accéder à un rêve, et je ne sais pas si on est nombreux à pouvoir le dire, de se mettre un rêve en tête un jour, et puis 10 ans après, bah, ça fonctionne.
2: Tu avais ce rêve-là ?
1: Oui, ça fait 10 ans que je pousse pour ça, et que c'est quelque chose qui était vraiment ancré en moi, sans faire de jeu de mots avec l'encre, hein, puisqu'on a le privilège de signer maintenant avec l'encre manine. Je pense que C'est tellement honorifique de se retrouver dans cette lignée avec de si grands noms, etc., que quand on est un photographe, un artiste, un peintre, un musicien, je pense que quelque part, un des moteurs, si on cherche bien, c'est de laisser quelque chose derrière soi. Donc si en plus, c'est dans un cadre assez prestigieux qui est normalement repris et entretenu dans le temps, et c'est quelque chose de parfait. Donc après, vous faites suite à des Marin-Marie, Mathieu Rameu, grands photographes comme Jean Gomis, Yann Arthus-Bertrand. Bon, ben voilà, j'ai la chance d'être assez jeune encore, à 43 ans, pour me dire que j'ai 30 ans pour bien faire.
2: Et cela te donne un certain nombre, j'allais dire, de privilèges, oui, dont celui de monter sur n'importe quel bateau de la Marine nationale, désormais.
1: Alors, ça, c'est toujours pareil. Pour un photographe, ça restera un photographe et ça s'anticipera toujours avant. Donc, finalement, de ce point de vue-là, assez peu de changements. J'avais la chance d'avoir pas mal de sollicitations avec les commandants d'unité qui aimaient bien, finalement, le rendu et le côté un peu immortel, justement, de leur bateau sous leur commandement. Donc, j'avais beaucoup de sollicitations. J'en ai plus aujourd'hui. Et effectivement, je vais peut-être pouvoir plus accéder à mes obsessions. Je parle d'obsessions, hein, d'aller chercher de l'image. Voilà, mes obsessions, aller plus loin dans les délires. Par exemple, je pense à une photo que j'adorerais faire et qui est en route aujourd'hui en organisation, d'avoir des commandos Uber sous l'eau avec des recycleurs qui n'émettent pas de bulles et un sous-marin derrière qui est le tout nouveau sous-frein. En Méditerranée, avec moi-même sous l'eau, et essayer de faire une photo qui n'a pas été faite, si ce n'est pour des besoins opérationnels ou techniques. Donc,
2: voilà. Des rêves de photos qui sont dans la tête, comme ça, que tu anticipes d'une certaine façon. Et justement, quelle est la part de hasard quand tu fais des photos ? Est-ce qu'il y a une part de hasard dans les photos que tu peux prendre en mer ? Ou est-ce que tout est calculé, anticipé ? Puisqu'on sait que les photos de mer, il faut anticiper.
1: Il y a un poète italien qui s'appelait Pareto, et je crois que je vais l'utiliser sur la loi de Pareto. Il y a 20-80, c'est-à-dire que vous avez 80% d'anticipation et vous avez 20% de choses qui arrivent avec le hasard, et ça c'est magique. Et souvent les photos les plus fortes, c'est des photos que vous n'avez pas imaginées ou anticipées très clairement.
2: Des exemples ?
1: Le mutin qui sort de l'école navale, moi sur la belle poule, pas un brin de vent. Le vent qui commence à arriver derrière le mutin, tout est très désaturé, sauf juste le mutin à ce moment-là, qui n'est plus dans le brouillard. La photo se fait, elle est magique. Et voilà. Donc, on en croirait une aquarelle, les gens n'y croient pas, ils s'approchent et ils voient que c'est une photo, effectivement.
2: Alors, dans tes multiples activités, il n'y a pas que la photographie, tu es un des relanceurs, je ne sais pas si le mot existe, mais tant pis, je le lance quand même, de la base de vitesse à Brest.
1: Alors effectivement, ça c'est un vieux sujet brestois que j'ai relancé un peu bien malgré moi à l'époque, qui consistait à essayer de trouver finalement un prétexte à faire parler d'une équipe qu'on appelait la West Team pour aider des sportifs, des gens comme Damien Le Guen ou Faustine Mérette, etc., pour aller chercher les jeunes, les aider, etc. Et un jour, on s'est retrouvé autour d'une bonne bière dans un endroit qui s'appelle Tour du Monde. Je ne sais pas si on a le droit de les citer, mais en tout cas, la bière est bonne.
2: Si, on peut.
1: Et on s'est dit, qu'est-ce qu'on va faire pour parler de nous, essayer de rapporter un peu de visibilité et donc des gens qui peuvent annoncer. Et donc je me rappelle, c'est Patrice Mercereau du magasin Nautique qui a dit, bah, tiens, si on relançait la pièce de vitesse de Brest. Et moi, le René de l'étape, je dis, c'est quoi cette base de vitesse de Brest? Bon, le « on » est devenu « je », c'est un sujet que je traîne depuis 7 ans. Il y a eu des moments de découragement, des moments d'euphorie. Et là, on est plutôt dans un moment, cette semaine, d'euphorie, puisqu'on va annoncer au Nautique de Paris, avec le président de la Fédération Française de Voile, finalement, un challenge national qui part de cette impulsion brestoise. Donc ici, c'est Brest, c'est pas que pour le foot, ça va être pour la planche à voile demain aussi.
2: Ça, c'est une excellente idée, Anne. Alors, on parle de formation aussi de...
0: On va parler un peu, effectivement, de formation, de tout le travail engagé, notamment avec l'École des Mousses, que tu as fait travailler sur la photo, et sur le fait aussi que, très bientôt, le 18 décembre, aux Ateliers des Capucins, tu vas présenter au grand public un certain nombre de photos en lien avec l'espace 70.8.
1: Oui, alors absolument. Alors cette histoire avec l'École des Mousses, c'est plutôt sympa. Merci de m'interroger là-dessus, puisque c'est une rencontre finalement toujours autour de l'émotion. La photo, on aura beau dire ce qu'on veut, c'est d'abord de l'émotion. D'une professeure de lettres qui a adoré. J'ai commencé à écrire un petit peu autour des photos sur un mode cher journal. Et je crois que ça lui avait bien plu. Elle a pris contact et puis on a plutôt convenu d'une opération pour lancer un concours d'écriture pour les Mousses de la promotion 2021. 2022, donc l'été passe, etc. L'actualité heureuse me nommant peintre officiel de la marine en septembre, me permettant un embarquement, et c'est la première fois que j'ai refait des photos en tant que peintre officiel, à bord du Bélème avec les Mousses. Et pendant ce temps-là, on a lancé un concours d'écriture, effectivement, qui visait, sur base d'une conférence que j'ai fait fin septembre, à commenter les photos, l'émotion, le sujet, la technique, etc., à faire écrire 300 mots aux 190 Mousses de l'escouade, donc global de Cherbourg et de Brest, autour de l'émotion, que ce soit romancée ou finalement sur une situation que j'ai pu expliquer avec leurs mots à eux. Et ça a été vraiment génial, un grand moment d'émotion, parce qu'on a remis les prix récemment, et le premier Mousse a fait un texte là, que j'ai publié sur mes réseaux, que ce soit LinkedIn ou Facebook, autour de la Fort Fusco, donc les commandos et les fusiliers marins. Et il finit par « J'étais mousse, je suis commando marine ». Voilà. Et ça, c'est très beau, ça m'a fait hérisser les poils sur le torse ou sur la tête, ou j'en sais rien, en tout cas pas partout. Mais voilà, donc c'était un très beau... c'était plein de sens, parce que moi, mon premier embarquement, mon premier shooting, c'était avec les mousses sur le Bélème, et eux, c'était aussi le démarrage de quelque chose de très important pour eux.
2: Le 70.8, donc là, c'est commentaire de photographie.
1: Oui, alors en l'occurrence, là c'est aussi encore et toujours une histoire de rencontre et d'hommes et de femmes qui se rencontrent. Là c'est avec Patrick Prieur autour d'une belle passion qu'on partage autour de la mer, des bateaux gris, etc. Et c'était à la table de l'amiral Lozier, commandant de la préfecture atlantique, qu'on s'est rencontrés. Et Patrick était à Océanopolis à l'époque, et donc étant une excroissance d'Océanopolis, 70.8, en gros, c'est tout ce qui ne concerne pas Océanopolis. Donc vous avez tout le reste, c'est très vaste, c'est magique, on y apprend plein de choses, et on a décidé de faire quelque chose ensemble autour d'une belle conférence que je vais faire en deux étapes l'après-midi du 18.
0: Le 18 décembre.
1: Le 18 décembre, donc au Capucin, dans l'espace de conférence. Et à la suite de quoi, j'échangerai avec les gens pour répondre à leurs questions, débattre.
2: Connaître tous les secrets du photographe.
1: C'est ça.
2: Evan Le Bourdet, tu as sorti récemment un bouquin, je crois.
1: Oui, alors c'est un livre qui s'appelle Silver Series, qui est un livre qui tourne autour de 6 univers, dont la narration, en tout cas le fil conducteur logique, est assuré par le noir et blanc. Et pourquoi ça s'appelle Silver? Tout simplement parce qu'on a utilisé des techniques très innovantes avec l'industriel imprimeur qui vise à rajouter un troisième passage au niveau de l'impression avec des couches d'argent sur les bateaux avec leurs coques métalliques, sur les carlingues des aéronefs. Et même sur certaines innovations mondiales, on a rajouté 4 autres passages pour, par exemple, juste coloriser, le cyan, le magenta, le jaune et le noir que compose la post-combustion du Rafale Marine.
2: C'est hyper technique, ça a l'air drôle.
0: Oui, mais c'est ce qui donne aussi la beauté de ces photos.
2: Merci beaucoup.
1: Merci.
2: Evan Le Bourdet, merci, tu Daniel. Restes avec nous pour, merci, pour la suite de l'émission.
1: Avec grand
2: plaisir. On t'a choisi un titre de Manu Lanuel sur l'île de Sein. C'est une pure merveille. On l'écoute sur Radio Neptune.

0: Éphémère. Anne Bergogne.
1: Anne, aujourd'hui, je parlais de temps troublé. Tu nous racontes une histoire de mère dramatique.
2: Oui, aujourd'hui, pour ma chronique sur les dames de la mer, je vais vous parler d'une femme, d'une toute jeune femme, qui elle aussi est partie en mer, comme toutes ces femmes dont nous avons parlé ici sur Radio Neptune, mais elle s'y est noyée. Mariam Nouri a disparu au milieu de la Manche le 24 novembre. Surchargée, en mauvais état, le canot sur lequel elle avait embarqué a commencé à se dégonfler. Des passagers ont appelé les secours côté français et anglais. De part et d'autre, les autorités se sont défaussées pour finir par intervenir tard, trop tard. Bilan, 27 morts, 17 hommes, 7 femmes et 3 enfants. Mariam était kurde, originaire du nord de l'Irak. Elle voulait rejoindre son futur époux établi tout ce qu'il y a de plus légalement en Angleterre. N'ayant pas obtenu de visa pour le Royaume-Uni, malgré plusieurs demandes déposées à l'ambassade britannique, elle avait décidé de prendre, comme tant d'autres, la route vers l'Europe. Munie d'un visa italien, Mariam a traversé la Turquie, l'Italie, puis l'Allemagne. Enfin en France, elle s'est rendue à Calais et a trouvé un embarquement sur un canot pneumatique. Elle a prévenu son fiancé et a partagé sa position GPS afin que son compagnon puisse suivre sa traversée. Ils ont échangé durant une partie du trajet. Il a raconté à la BBC qu'elle lui écrivait des messages au moment où le canot a commencé à se dégonfler. Mariam lui a expliqué que les passagers tentaient d'écoper l'eau s'engouffrant dans leur embarcation. Elle l'a rassuré en lui disant qu'ils allaient être sauvés, que les secours étaient en route. Mais le signal GPS a cessé d'émettre entre les côtes françaises et anglaises. Si je vous parle aujourd'hui de Mariam, c'est parce qu'elle a un nom et un visage publiés dans les médias. On y voit une jeune femme aux longs cheveux châtains, posant souriante aux côtés de son fiancé. Mariam a un nom et un visage aux yeux du grand public, à la différence des milliers d'autres femmes qui, comme elle, ont disparu en mer. D'après l'OIM, l'Organisation internationale pour les migrations, on dénombre 17 000 morts par noyade depuis 2014. Et comme les femmes représentent environ la moitié des migrants, le calcul est simple à effectuer. Mais ces chiffres officiels sont très nettement sous-évalués, car d'après les associations d'aide, bon nombre de migrants disparaissent dans des naufrages sans laisser de traces. Mariam était étudiante kurde. Bon nombre de ses compatriotes ont fui l'Irak, la Syrie ou la Turquie, pays qui les massacrent alors qu'ils ont été les seuls combattants contre l'organisation terroriste Daesh. Ils se sont battus pour que nous autres Européens n'ayons plus à subir sur notre sol des attentats meurtriers. Grâce à la série No Man's Land, diffusée sur Arte, nous avons réalisé à quel point les femmes kurdes se sont impliquées dans ce combat pour la liberté. Mais aujourd'hui, on parque les migrants dans des camps, on les ramène dans leur pays, et s'ils parviennent tout de même en Europe, ils sont la proie de pressions insoutenables. Celles des mafias de passeurs qui leur soutirent leurs économies, celles des États, à commencer par la France et l'Angleterre, qui se renvoient la balle d'une manière indigne. Kurdes, mais aussi Afghans fuyant les talibans ou Africains les dictatures, ces femmes et ces hommes représentent environ 2% de la population européenne. Nous sommes bien loin du fameux grand remplacement brandi actuellement comme un repoussoir. Aujourd'hui, des équipes spécialisées dans l'identification de cadavres ont été envoyées à Calais pour prendre en charge les noyés du 24 novembre. Les dirigeants politiques se sont obligés de formuler une phrase de compassion, alors que dans le même temps, ils continuent à faire détruire les camps de fortune installés sur le littoral de la Manche. La seule grande voix internationale qui se préoccupe du sort des migrants, c'est celle du pape. Le week-end dernier, il s'est rendu dans des camps à Chypre et à Lesbos, fustigeant une fois de plus l'égoïsme des États européens. Pendant ce temps, en France, Éric Zemmour tenait son premier meeting. Pendant ce temps, en Grande-Bretagne, le gouvernement s'interrogeait sur la possibilité d'ajouter les crustacés dans la prochaine loi sur le bien-être animal. No comment.
1: Un petit commentaire, Evan Le Bourdet, sur ce que vient de nous dire Anne Bergogne.
3: C'est très triste. Je crois que c'est le premier mot qui me vient à l'esprit. Après, c'est une cause que j'avais rencontrée moi, en 2017, quand j'avais traversé l'Atlantique, mais alors sur un beaucoup plus gros bateau, c'était le Queen Mary 2. Et on avait fait une vente aux enchères des tableaux, qui avait bien réussi d'ailleurs, en direct de Londres et de Paris. Et les bénéfices avaient été reversés à SOS Méditerranée. Et voilà, c'est une cause qui m'avait parlé. Mais j'ai appris depuis que c'était aussi une cause pas évidente, que quel que soit le côté duquel on se situe, que ce soit les gouvernements, c'est facile aussi de les critiquer, mais c'est un problème insoluble à mon sens. Voilà.
1: C'est vrai que c'est extrêmement compliqué. En tout cas, on espérerait un tout petit peu plus d'humanité et de protection qui est dans la loi internationale pour tous ces gens qui quittent leur pays pour des raisons souvent
2: pour
1: terribles.
2: Pour toutes sortes de raisons, oui.
1: Alors toi, tu nous as... Voilà,
2: un chant de femmes et de liberté, interprété ici par Yves Montand, Bella Ciao.
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0: Ciao par le grand Yves Montand, qui cette fois-ci chante en italien.
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0: Alors Mick, une fois n'est pas coutume, tu vas nous parler d'un film.
2: Oui, je suis allé au cinéma dans le cadre de la semaine du film britannique au studio, voir un film qui s'appelle Crock of Gold de Julian Temple, produit par un certain Johnny Depp, ayant pour sujet Sean McGowan, le chanteur des Pogues. Petit mot sur Julian Temple, parce qu'il a réalisé pas mal de fictions, se souvient d'Absolute Beginners avec David Bowie dans les années 80, mais aussi du documentaire. Il a fait L'obscénité et la fureur sur les Sex Pistols en 2000 et aussi The Future is Unwritten sur Joe Strummer des Clash en 2007. Mais là, le sujet, c'est Sean McGowan qui dit Sean McGowan parle, dit Irlande, dit alcool, drogue également, et dit également punk rock. McGowan, lui, il est né en Angleterre, dans le Kent, et ses 6 premières années, il va les passer sur les comptoirs des pubs en Irlande, où on le faisait monter pour chanter. Il y a des anecdotes assez croustillantes, comme sa tante qui était censée s'occuper de son éducation religieuse, lui filer des cigarettes et de la bière dès son plus jeune âge. Ce film traite évidemment beaucoup aussi de l'Irlande d'une manière générale. On y voit des images du Bloody Sunday de 1972, là où l'armée anglaise a tiré à balles réelles dans la foule. McGowan raconte que dans les dunes à côté des plages, de là où il allait se baigner quand il était petit, on pouvait encore trouver maintenant des ossements datant de la grande famine du 19e siècle. Tout ça est lié, quoi. C'est pour ça que le documentaire est super intéressant. Je vais pas trop rentrer dans les détails. Début 1970, Sean McGowan se retrouve à Londres, dans une école d'art où il sera viré pour trafic de drogue. Puis il fera de l'hôpital psychiatrique pendant 6 mois, sortira de l'hôpital psychiatrique pour se retrouver à un des premiers concerts des Sex Pistols. Nous sommes en 76. Sean McGowan se rebaptise Sean McHooligan, devient un peu la mascotte du mouvement punk naissant. Il crée un fanzine, presse alternatif, on en parlera peut-être plus longuement des fanzines, qui s'appelle Bondage, et fait son premier groupe qui s'appelle les Nipple Erectors. Je ne traduirai pas. En 1982, il forme les Pogues. Et les Pogues, c'est quand même notable parce que ça fait découvrir la musique irlandaise au public rock. Et moi le premier d'ailleurs. Les Dubliners ne me parlaient pas, mais par contre, les Pogues, j'ai un peu mieux compris, quoi. Voilà. Il y restera jusqu'en 91 où il sera viré parce que son alcoolisme et ses dépendances aux drogues le rendent complètement ingérable. Les séances de studio sont interminables. Donc il sera viré et il formera son propre groupe, Sean McGowan and the Pops, qui durera pas très longtemps. Il y aura une reformation des Pogues entre 2001 et 2014, où ils se resépareront. Pour les habitants du Finistère, le dernier concert des Pogues ayant eu lieu est à Landerneau, à la Fête du Brie, en 2014. Depuis, Sean McGowan est en fauteuil roulant et dans un sale état. Le film se termine sur un grand concert pour ses 60 ans à Dublin, où il est accompagné par Bono, par Nick Cave, par Johnny Depp, par Sinéad O'Connor. Le film se termine comme ça. Je conseille vivement, même si on n'aime pas les Pogues, même si on n'aime pas la musique irlandaise, c'est vraiment un super doc, quoi. Sur les fesses de qualité. Je ne sais pas si on peut dire ça comme ça.
3: Mais oui, c'est une belle expression. On peut le voir où, s'il te plaît?
2: Eh bien, là, malheureusement, il n'y a eu que 2 séances dans le cadre de la semaine du film britannique. J'espère qu'il y aura une sortie un petit peu plus...
3: On va fouiller sur Internet.
2: Pour le moment, toujours pas. J'ai fouillé. Là, pour le moment, on ne le voit pas comme ça. Mais
3: avec tous les retards que ça prend.
2: Il n'y a pas de problème. Il n'y a pas de problème. Il faut que le voie. Pour l'illustration musicale, je n'ai pas voulu mettre les Pogues. J'ai voulu mettre du punk rock. Donc, les Nipple Erectors, son groupe punk, qu'il a formé entre 77 et 79, si je dis pas de bêtises.

0: l'équipe des livres, Laurent Lecrétois.
1: Bonsoir Laurent, qu'as-tu dans ton petit sac côté bouquin aujourd'hui ?
2: Bonsoir ma chère Danielle, bonsoir à toutes et à tous. Il n'est jamais facile quand on est un passionné de littérature comme moi de se positionner face à un livre qui a reçu la plus prestigieuse des récompenses en France, à savoir le prix Goncourt. Pour certains, c'est le seul livre qu'ils achèteront dans l'année, parce que c'est selon eux un gage de qualité. Pour d'autres, au contraire, cette distinction est avant tout une affaire commerciale qui ne les concerne pas. Je ne tenterai pas de trancher ce débat qui dure
1: extrêmement difficile
2: depuis quasiment la création du Goncourt. Alors, 1903, Daniel, hein, c'est une affaire ancienne. Mais les lauréats, parmi les lauréats, on citera tout de même Maurice Genevoix, Elsa Triolet, Patrick Modiano, Marguerite Duras, Patrick Grinville, Edmond Charleroux, Jean-Christophe Ruffin, Simone de Beauvoir ou encore Marcel Proust. Bon, c'est quand même pas si mal. Autant d'auteurs de talent et autrices de talent, vous en conviendrez. Mais depuis Au revoir là-haut de Pierre Lemaître en 2013 ou Chanson douce de Leila Slimani en 2016, j'avoue que les derniers Goncourt m'avaient déçu et même souverainement déplu ces trois dernières années en particulier. À mon avis, le jury s'attachait à des romans anecdotiques dans l'air du temps, sans le souffle épique que l'on attend de ce genre de livre primé.
1: Alors cette année, par contre, tu es très très content oui. du choix du jury du Goncourt.
2: Oui, oui, oui, trois fois oui. Disons-le avec en face, c'est du grand, du bon, du beau Goncourt que ce Goncourt 2021. Le plus secret des hommes de Mohamed M. Bougarsar est un choix judicieux et inattendu, également parce qu'il permet à un petit éditeur qui s'appelle Philippe Rey, associé à un co-éditeur sénégalais, Jim San, de décrocher le Graal. C'est un livre remarquablement construit qui est une mise en abîme pour le moins originale. L'auteur est sénégalais donc et trace le destin d'un très jeune écrivain, sénégalais lui aussi, Diagane, qui découvre en 2018 à Paris un livre mythique, Le labyrinthe de l'inhumain. C'est un livre introuvable qui a fait scandale en 1938, année de sa parution, et son auteur, sénégalais lui aussi, qu'on surnommait le Rimbaud nègre, a mystérieusement disparu peu après la sortie de son seul et unique ouvrage. Diagane, le conteur, va tenter de retracer le destin de cet homme. Il va nous entraîner dans une recherche éperdue aux quatre coins de la planète, de Paris à Amsterdam, de Buenos Aires à Dakar. C'est l'histoire de très belles rencontres amicales et amoureuses. C'est aussi l'évocation de cette tragédie du colonialisme passé et des cicatrices encore brûlantes qui perdurent aujourd'hui. C'est un roman éblouissant, vraiment éblouissant. Mohamed M. Bougarsar est un virtuose et son écriture est d'une incroyable maturité. Rappelons que l'auteur est âgé de seulement 31 ans. Il nous offre une langue ciselée, dense, précise, riche et savante. Ce livre est un chant d'amour à la littérature, de ces livres qui nous confirment que jamais nous ne pourrons nous arrêter de lire. C'est bien, non ?
1: Ah oui, ça c'est plutôt une bonne nouvelle.
2: Oui, merci.
1: Surtout pour toi.
2: Merci. Merci à la francophonie, merci Mohamed M. Bougarsar et merci à ces auteurs venus d'ailleurs de parler et d'écrire avec un tel talent notre langue, le français.
1: Alors la dernière fois que nous avons parlé bouquin, Laurent, nous avons parlé aussi du Goncourt des lycéens, mais sans savoir qu'il avait reçu à ce moment-là.
2: Et oui, le temps passe, mais comme toujours Daniel, les lycéens se sont parfaitement bien comportés. Moi j'adore le Goncourt des lycéens, vous aussi je le sais, en récompensant Clara Dupont-Monod et son livre S'adapter, édité chez Stock, déjà titulaire du Fémina, du prix Landerneau et de bien d'autres prix encore. C'est un récit conçu comme un conte. S'adapter évoque, sans affaîtrise ni fausse pudeur, le bouleversement qu'engendre l'arrivée dans une fratrie d'un enfant handicapé. Ce bébé ne bouge pas, ne parle pas, ne voit pas, mais il entend et émet de petits sons de plaisir qui seront autant de petits cailloux semés sur le long chemin de l'adaptation, justement. C'est doux, tendre, poétique. C'est une vraie réussite que je vous recommande. Alors, bonne lecture.
1: Merci beaucoup, Laurent, pour tes choix et tes commentaires, toujours judicieux. Et tu as choisi, comme d'habitude, un titre de musique. Alors moi, j'aime bien tes choix parce que du coup, on découvre plein de trucs.
2: Alors, c'est une petite perle. Iseu et Eddie de Préto dans Pause.

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0: Merci à tous ceux qui y ont participé. Evan Le Bourdet, Mick, Anne Bergogne, Laurent Le Crétois, Jean-Louis Le Corvoisier, toujours derrière la technique. J'espère que vous avez passé un excellent moment en notre compagnie. On vous souhaite une très bonne soirée, Anne.
1: Et rendez-vous dans 2 semaines pour un spécial Kaléidoscope spécial Noël.
0: Le 23 décembre. Kedavo!

0: Bonjour à tous, vous êtes sur Radio Neptune et c'est une émission spéciale que nous allons consacrer à Steve Lacy, le saxophoniste, à l'occasion de la sortie d'un album et d'un concert qui aura lieu le 13 novembre au Vauban et l'album s'appelle Round Lacy. Et nous avons le plaisir à l'antenne d'accueillir Nicolas Péoc, le saxophoniste. Bonjour Nicolas.
1: Bonjour.
0: Et le trompettiste Philippe Champion. Bonjour Philippe.
2: Bonjour Jean-Luc.
0: Complices de longue date tous les deux. Alors j'ai envie de poser la première question. Pourquoi Steve Lacy? Et peut-être resituons rapidement l'importance de Steve Lacy dans la musique et
1: oui,
0: dans le jazz.
1: Steve Lacy, c'est un grand musicien, un grand jazzman, un grand saxophoniste, un grand compositeur. Quelqu'un qui est contemporain, qu'on a pu rencontrer, qui s'est installé en France pendant plus de 20 ans maintenant. Qui est décédé en 2004, je crois. Voilà. Et donc, c'est fatalement quelqu'un qui était là, qui était en France et qui était au contact du jazz. Et tous les musiciens allaient vers lui. C'était une sorte de référence, mais voilà. Et puis, c'est quelqu'un qui a un parcours tellement singulier.
0: Parce qu'il commence par quasiment la musique traditionnelle du jazz.
1: Oui, c'est ça. Il a commencé comme photographe autour des musiciens. Et puis, petit à petit... Il a pris une clarinette, il s'est mis à jouer, et puis voilà, et puis il a rencontré Taylor, et puis Monk, et puis voilà, et puis c'est devenu un incontournable. Ouais.
0: Jusqu'à explorer toutes les dimensions de cette musique.
1: Absolument,
0: et
1: ouais.
0: être l'un des moteurs aussi du free jazz et des innovations.
1: Oui, c'est ça, il a été au contact de tout ça, c'était un précurseur, ouais.
0: Alors beaucoup de collaborations diverses et variées, plusieurs albums solo, mais parmi les collaborateurs, Eric Dolphy, Jill Evans, Joël Léandre, la contrebassiste, Steve Potts, Derek Bailey, Lol Coxhill, et puis Mal Waldron, avec qui ils ont enregistré plusieurs albums, notamment consacrés à Thelonious Monk.
1: Oui, avec qui il avait joué pendant 6 semaines, je crois.
0: Eh bien, on va commencer par l'écouter, ce sera le plus simple. C'est parti.

0: Les auditeurs de Radio Neptune auront reconnu « Well, you needn't », le thème de Thelonious Monk. Nicolas Péoc, lorsque vous entendez Steve Lacy jouer comme ça, qu'est-ce qui vous frappe le plus ?
1: L'originalité déjà du discours, une façon de jouer du soprano comme personne, puisque lui-même en fait a dû inventer le discours sur l'instrument qui n'était pas joué à l'époque où il s'y est mis, c'est-à-dire que les derniers grands à en jouer c'était Béchette et qui jouait vraiment une autre musique, et lui pour le coup a vraiment dû chercher comment jouer cet instrument dans la musique moderne et a transmis ça aussi par le biais d'un super bouquin qui s'appelle Finding, où il explique en fait le cheminement qu'il a eu pour pouvoir jouer la musique moderne, c'est-à-dire en fait la musique post-bop, on va dire. Donc déjà, c'est ça que j'entends, moi, le fait qu'il cherche des choses, qu'il y a une maîtrise technique qui est assez incroyable.
0: Finding, chercher, effectivement, encore et encore. On a le sentiment, Philippe Champion, de quelque chose d'assez primitif, presque une musique... Première, à la fois très simple et probablement très complexe.
2: Oui, c'est ça pour plein de facteurs. Pour le son, par exemple, il a un son assez droit, assez large, rempli comme ça. Le discours, ce que disait Nicolas. Et puis le placement, enfin le personnage, il est, je pense que c'est... il est unique, quoi. Il a su inventer quelque chose de complètement unique.
0: De quand date votre projet de Ron Lacy ? Comment il est né ? Est-ce qu'on peut rapidement en rappeler l'origine, la généalogie ? Qui a eu l'idée ?
1: En fait, avec Philippe, on se connaît depuis maintenant 20 ans, je pense, à peu près. Mmh.
0: Vous ne le faites pas.
1: Hein. Non. Et on a eu l'occasion de se croiser dans différents contextes musicaux, sur Brest notamment. Et puis on a eu à diverses occasions l'occasion de jouer en duo, mais voilà, une fois le temps, pour des occasions uniques. Et je pense que ce qui a un peu précipité le truc, c'est qu'il y a le Covid, probablement, le fait d'être l'oisiveté qui est allée avec. Et puis je ne sais plus qui a appelé l'autre, mais en gros, on était à peu près raccord sur on le fait, ce duo. Ouais.
0: Vous avez l'un et l'autre une histoire qui fait que Lacy, c'est quand même une évidence, c'est presque une urgence à le faire.
1: Alors, en ce qui me concerne, pas forcément Lacy. Moi, quand j'avais... Avec Philippe, moi, je voulais le brancher sur autre chose. Mais en fait, il y a une évidence dans le sens où moi, je m'étais remis au soprano peu de temps avant. Et sur les conseils de Maciek Lasser, un collègue saxophoniste, j'étais revenu au soprano par le bouquin de Steve Lacy qui m'a vraiment aidé à m'y remettre et qui m'a ouvert vraiment... Ce qui fait que du coup, j'avais pas mal d'idées, de trucs dans les pattes. Et c'est Philippe qui m'a dit « Ouais, Lacy, ce serait bien. »
0: Et vous n'êtes pas parti dans toutes les directions, toutes les dimensions. Vous êtes allé chercher un répertoire finalement... Assez précis.
2: Ouais, on est parti un petit peu de ce duo-là qu'il avait avec Steve Potts, quelque chose d'assez symétrique comme ça. Et moi, je me suis dit, du coup, ouais, la trompette, c'est peut-être jouable de jouer les parties de soprano et puis de réussir à le faire sonner comme ça. Bon, après, c'est juste une idée. Après, deux points, ouvrez les guillemets, et puis, il a fallu... il faut, quoi.
0: Je vous propose qu'on écoute un extrait donc, de cet album qui va sortir officiellement le 13 novembre. Et c'est la raison pour laquelle vous êtes à l'antenne de Radio Neptune. Ça s'appelle Moot Point. Et après, on explique le titre et puis on explique comment ça se travaille, la musique de Steve Lacy.

0: funambule sur un fil électrique. Impressionnant. on part de quoi, Philippe Champion? Quelles sont les indications données par Steve Lacy pour jouer cette musique? Il y a une partition? Il y a une matière au départ?
1: Oui, il notait, enfin, je ne sais pas s'il a fait ça pour tous les thèmes, mais c'était quelqu'un qui composait beaucoup. Il avait des carnets sur lesquels il copiait la musique, il inventait la musique, il composait la musique, et puis d'autres carnets sur lesquels il recopiait pour mettre en page, etc. Et pour chaque thème, il y avait souvent des paroles. Il dédicassait sa composition à quelqu'un et il mettait quelques indications pour l'improvisation parce que le thème a déjà une certaine saveur et après, pour l'improvisation, soit il met rien du tout, soit il précise peut-être un mode ou voilà, quelques indications. Mais souvent, le thème, il suffit à lui-même et il donne une indication.
0: Nicolas Péoc, est-ce que c'est une musique très rigoureuse, très écrite, ou est-ce qu'il y a de la place pour la liberté?
2: Eh bien, les deux à la fois. C'est-à-dire que la musique, pour le coup, la partie écrite de cette musique-là, elle est comme très cadrée et pas facile à jouer techniquement, à jouer ensemble et tout ça. Mais il y a quand même c'est pour aller vers des espaces assez libérés. Même si cette écriture est une contrainte, parce qu'il va falloir quand même essayer de respecter le morceau. C'est-à-dire qu'une fois que l'écriture est terminée, il faut continuer à faire résonner ce qui est l'écriture. Toute la difficulté est là, je pense.
0: Oui, c'est ça, ça paraît comme ça, relativement simple. Il y a une certaine évidence, il y a une lumière dans cette musique. Mais je pense que pour la faire sonner, effectivement, ça ne va pas de soi.
1: Oui, c'est ça. Il faut passer du temps à s'approprier la musique, pas seulement réussir à jouer le thème, à exposer le thème, mais aussi à savoir comment elle est construite, et puis la manger, et puis la faire pour soi, quoi.
0: Physiquement, c'est comment? C'est dur?
1: Ouais.
0: On sort un peu épuisé.
1: Oui. Après, moi, je ne suis pas saxophoniste, donc jouer ça à la trompette, c'est un challenge qui est intéressant.
0: Parce que ce n'est pas écrit pour la trompette au départ.
1: Non, c'est écrit pour deux voix identiques, je pense, ouais, deux saxophones soprano, quoi.
2: Ouais, pas mal, les trucs qu'on joue sont pour deux sax soprano, ouais.
0: Alors, vous aimez tous les deux les duos, hein? Est-ce qu'il y a une raison? Est-ce que c'est finalement le plus bel espace de dynamique pour la musique que vous aimez jouer? Je pose la question à tous les deux.
1: Oui. Enfin, c'est quelque chose qui est presque. On a un contact direct tout de suite avec la musique, avec le silence qui est autour.
0: Le son aussi, c'est l'endroit où on entend le
1: mieux les instruments. Oui. Et puis, toute façon, c'est aller vers l'autre tout de suite.
0: Vous partagez, Nicolas, ce point de vue?
2: Oui, tout à fait. Enfin, c'est sûr. Après, moi, j'ai le duo, c'est une chose que j'aime bien, comme j'aime le big band. Enfin, ce que j'aime, moi, c'est jouer avec des gens qui sonnent, enfin qui j'aime sonner. Et bon, il se trouve qu'avec Philippe, c'est une évidence. On se connaît depuis longtemps. J'aime bien faire du son avec lui. Et voilà. Donc du coup, là, on est à deux. C'est chouette.
0: Le morceau qu'on a entendu là, on va entendre quelque chose d'autre maintenant. Mais c'était Mood Point. Et je crois que la traduction, c'est un peu point de bascule, point de discussion, point de débat.
1: Ouais.
0: C'est une musique qui se discute en permanence.
1: Oui, c'est ça. C'est un des trois points. C'est une composition en trois parties. Une première complètement improvisée, le deuxième avec un thème et le troisième qu'on vient d'écouter là. Donc voilà.
0: Je vous propose qu'on écoute en fait le duo pour lequel une partie de cette musique a été écrite. Hein. C'est un morceau qui s'appelle The Gleam, qui peut être l'étincelle d'une certaine façon, le scintillement. Et là, c'est Steve Lacy et Steve Potts, deux saxophonistes.

0: On entend là toute la virtuosité de cette musique, hein, une musique qui grince, hein, qui gratte un peu, et dans laquelle en même temps on entend beaucoup de choses de l'histoire du jazz. À la fois ce qu'on disait en début de l'émission, c'est-à-dire des références à la musique New Orleans par exemple, et puis on entend évidemment aussi toute la dimension exploratoire de la musique free. Et on entend vraiment ça, hein, dans cette musique.
1: Ouais, c'est ça, c'est une sorte de son assez complet, avec plein d'influences, enfin en même temps très, très typé aussi, il y a vraiment une couleur précise, et en même temps c'est large, quoi.
0: Quand on écoute comme ça Steve Potts, Steve Lacy, c'est impressionnant ou c'est au contraire extrêmement stimulant, Nicolas ?
2: Ouais, c'est stimulant, oui.
0: C'est stimulant.
2: Bien sûr, la capacité à renouveler les idées, je trouve, qui est assez impressionnante chez Lacy, dont je réécoutais ce matin un solo, notamment, pour le coup, y a les virages qui peuvent être pris dans l'improvisation et tout sont assez... inattendu.
0: Je vous voyais faire quand le morceau a démarré un petit geste en direction de Philippe, ça envoie, hein.
2: Ouais, et puis il se trouve que ce morceau on le connaît avec Philippe et voilà, et on joue pas pareil, mais c'est chouette. C'est de la musique qui se réinterroge tout le temps, vous n'allez pas graver dans le marbre et tout.
0: Moi, je trouve que c'est effectivement ça, c'est-à-dire c'est un espace tout d'un coup qui s'ouvre où beaucoup de choses sont possibles, différentes de ce qu'on entend, mais voilà, ça pourrait être autre chose, mais il y a cette espèce de force, d'énergie aussi, hein, se concentrer.
1: C'est ça, ouais. Et en même temps, enfin, souvent dans les thèmes de Lacy, ils peuvent être joués en trio, en quartet, peut-être en big band même, et puis en solo aussi, ou en duo, quoi. Donc à la fois, il y a ça dans cette musique, même lorsqu'ils sont à deux, on entend plein de choses, quoi.
0: Philippe, il y a une dimension que vous aimez beaucoup dans le personnage de Steve Lacy, et je suppose que ça se retrouve aussi dans sa musique, ou l'intention, en tout cas, ce qu'il demande aux musiciens de faire, c'est l'humanité. Vous l'avez rencontré à deux reprises, et sa dimension humaine, ça vous a beaucoup impressionné.
1: Ouais, je l'ai rencontré, alors je le connais pas forcément, mais je l'ai vu passer sa musique, et je l'ai vu jouer sa musique, j'ai vu comment il était sur scène, comment il était avant de monter sur scène, comment il était pour faire travailler sa musique, comment il chauffait, ça m'a beaucoup marqué, comment il travaillait son son. Oui, c'est en même temps, il est il fait penser à un artisan qui travaille une matière comme le bois, comme le fer, et voilà, avec l'humilité que ça sous-entend, et puis la volonté, et puis le courage, et puis l'obstination même à longueur de temps, et puis pour faire une musique qui est sublime, quoi.
0: Tout ça s'entend dans le disque, donc, qui sort le 13 novembre. Nicolas, pouvez-vous nous présenter cet objet ? À quoi ressemble-t-il ? Combien de titres est-ce qu'on peut entendre ? Et qu'est-ce que c'est que ce label ?
2: Alors, il y a 7 ou 8 titres.
0: Je ne l'ai pas dans la main.
2: Ouais, non, je crois qu'il y a 7 titres, je crois.
0: Dont une composition, d'ailleurs, de vous deux. Hein,
2: voilà.
0: Une improvisation.
2: C'est une improvisation qu'on s'est permis.
0: Qui s'appelle Discord, qu'on a entendu au début de l'émission.
2: Et donc ça sort sur le label Ophoron, qui est un label brestois, qui existe depuis 20 ans, cette année, je crois. Voilà, sur lequel on a tous les deux, Philippe et moi, sorti plusieurs projets. Et donc voilà, c'est un label qui nous accompagne depuis longtemps.
0: Il y a au moins une troisième personne sur cet album. Il y a Vincent Rode, hein, bien sûr, hein, qui est le preneur de son, et sans qui, probablement, ce disque n'existerait pas.
1: Oui, c'est sûr. Et puis, c'est quelqu'un qu'on fréquente, donc il est là tout le temps avec nous, quoi. Enfin, voilà.
0: Et puis, alors l'objet, effectivement, hein, je l'ai eu en main, je ne l'ai pas là actuellement, mais sur fond blanc, on a des très, très beaux dessins. Le graphisme est vraiment magnifique. Vous avez donner envie, en fait, de l'ouvrir et puis d'aller écouter ce qu'il y a dedans.
1: C'est un bel objet.
0: C'est un bel objet.
2: Bravo à Jean-René Palaric, qui est graphiste, avec qui on a travaillé aussi à maintes reprises et qui fait toujours un boulot excellent.
0: Ouais. Sorti le 13 novembre de l'album, ce soir-là, au Vauban, à l'initiative de Plage Magnétique, il y a un concert, un concert dédié un peu à ses musiques, hein, Steve Lacy, mais en deuxième partie, il y a un groupe qui s'appelle Prospectus, qui va déborder aussi sur Ornette Coleman, sur Eric Dolphy. Comment passe-t-on du disque au concert ? Est-ce que tout ça va de soi ? Est-ce que vous faites un travail spécifique pour ce concert ? Est-ce qu'on va entendre dans le concert des choses qu'on n'entend pas sur l'album ?
1: Ouais, en fait, on n'a jamais joué en public, donc ça va être pour nous la première fois. Joue en public et on a prévu d'autres pièces, mais après c'est une saveur toujours particulière de jouer en concert avec dans ce moment-là, quel concert, et Donc, ouais, enfin, on va se régaler. On a hâte maintenant de jouer. Ouais.
0: Est-ce qu'on se prépare un peu comme un sportif ? Est-ce qu'on répète ensemble, chacun de son côté, Nicolas ?
2: Oui, un peu, mais pas trop. Parce que comme, voilà, il y a tout ce travail préparatoire qui est de jouer l'écriture du mieux possible, ensemble, et ça. Donc ça, on se voit de temps en temps pour ça. Mais il faut aussi garder la fraîcheur de l'improvisation, parce que de trop jouer, ça peut assécher un peu les choses aussi. Donc il faut garder...
1: Oui, c'est ça. Et puis on a confiance entre nous. Donc on sait que l'autre est là. Enfin, ouais, il se passera sans doute plein de choses, mais en tous les cas, on y va assez serein, quoi.
0: Toujours. Merci à tous les deux. On arrive déjà quasiment à la fin de cette émission, donc avec la sortie donc de l'album Round Lacey. Ce sera donc le 13 novembre au Vauban, à Brest, et ce soir-là donc un concert. Vous serez en première partie soirée où il y a également Prospectus. Donc c'est une soirée qui est proposée dans le cadre de la programmation automne-hiver de Plage Magnétique. Merci à vous.
1: Merci.
0: Merci à Steve Lacey aussi pour cette musique. Et merci à Jean-Louis qui était aujourd'hui aux manettes. Et à très bientôt. Et puis ne manquez pas ce concert et cet album le 13 novembre. On le répète. À

0: À l'occasion du concours international de piano de Brest, le concert de clôture sera donné par le trio Wanderer. Et nous avons le plaisir d'être avec Vincent Koch. Vincent Koch, vous êtes membre fondateur avec Raphaël Pidou de ce trio Wanderer. Bonjour à vous.
1: Bonjour, bonjour.
0: Nous allons parler évidemment du trio, de votre nouveau disque, et puis bien sûr du concert, du concours de piano et de ce que représente aujourd'hui un concours de piano pour vous. Commençons par parler du trio. Le nom Wanderer, c'est le voyageur. Alors avec vous, c'est un voyage en musique sur de nombreuses scènes, mais aussi un voyage dans les interprétations, parce que votre répertoire est quand même très riche, très ouvert.
1: Oui, bah, quand on fait du trio avec piano, la majorité de notre répertoire quand même est allemand ou autrichien, ou germanique disons, la musique russe, la musique française, et je pense que quand on fait du trio avec piano, il faut être de toute façon ouvert à tout un éventail de styles, et aussi bien sûr à la musique contemporaine, parce que c'est n'importe quel musicien qui doit être ouvert, parce que c'est l'avenir aussi de notre répertoire, donc penser autrement c'est presque pas possible.
0: Au fil des années, comment avez-vous évolué? Parce qu'à force de vous frotter à des compositeurs d'aujourd'hui comme de temps plus anciens, votre vision, votre jeu a changé.
1: Oui, enfin, il n'y a pas de changements, comment dire, massifs comme ça. Je me souviens quand j'étais étudiant au CNSM de Paris, au Conservatoire de Paris, je veux dire, j'avais une masterclass avec Léon Fleischer, c'est un immense musicien, pianiste, qui était venu faire quelques masterclass, et il m'avait dit à la fin de la classe, vous savez, vous verrez plus tard, la chose la plus importante pour un musicien, c'est l'expérience. Et ça, j'y crois beaucoup. C'est l'expérience du jeu, l'expérience de la vie. Quand on a 10 ans, on a joué les trios de Schubert, il y a 10 ou 15 ans, 15 ans après, j'ai pas une vision totalement nouvelle, mais ce sont des choses qui s'approfondissent, des détails qu'on découvre. Et c'est pour ça que c'est toujours intéressant d'ailleurs de laisser des œuvres, ça on le fait régulièrement, plusieurs années, puis de les reprendre. Et puis on dit, tiens, pourquoi je faisais ça là? Je lisais une critique là, récente sur le trio de Ravel. La critique disait, c'est étonnant parce que il y a 20 ans, des cas entre les deux enregistrements, et on reconnaît, il y a des liens énormes dans la façon de jouer, mais simplement, on va plus loin, on a plus d'expérience dans la façon d'aborder certains enchaînements, certaines modulations. Enfin, ce sont des détails, mais l'important se cache souvent dans les détails. Mais on est toujours les mêmes. Je pense que c'est comme le vin, ça s'améliore.
0: Il y a l'expérience de l'ensemble aussi, de l'harmonie de l'ensemble.
1: Oui.
0: Ça se construit, ça aussi.
1: Ça se construit de façon naturelle, en fait. On me demande souvent, des jeunes, parce que c'est compliqué de rester dans un groupe, comment vous faites, comment pour être après presque 40 ans encore ensemble. Eh bien, ça aussi, il faut apprendre à gérer les équilibres humains dans un groupe. Et le plus important pour moi, c'est de respecter la liberté de chacun. Quand on rentre dans un ensemble de musique de chambre, c'est pas rentrer en religion, on rentre pas au couvent. Donc, il faut justement, au contraire, que les gens se sentent pas enfermés dans quelque chose qui va les étouffer. Et il faut chacun qu'on ait des activités indépendantes, parce que toutes les expériences qu'on va avoir en dehors du groupe vont enrichir en fait le groupe. Et c'est très important de trouver cet équilibre. Après qu'il y ait des moments de tension, comme dans n'importe quel groupe humain, c'est normal. Mais il faut apprendre à les gérer, à les surmonter, à mettre son ego quelquefois de côté, à respecter bien sûr l'autre. Ça, c'est compliqué, mais c'est le seul moyen d'avancer vers un but commun, qui est de faire de la musique, nous, dans le cadre du trio et piano, d'approfondir un répertoire et d'aller toujours plus loin. On parlait du trio Wanderer, le Wanderer, bien sûr, on dit c'est le voyageur, mais dans la philosophie allemande, l'imaginaire allemand, romantique, c'est celui qui est toujours en mouvement, à la recherche de quelque chose, qui ne sait pas quoi, d'ailleurs, il ne sait pas quoi, il est toujours en mouvement, à la recherche de la découverte de soi, ou découverte du monde. Et je pense que quand on est un ensemble, ou un soliste d'ailleurs, on doit toujours être en mouvement. Si on se dit un jour, bon, je sais tout, j'ai tout trouvé, d'abord c'est très ennuyeux, et puis c'est pas vrai, c'est pas possible. Dans ce cas-là, il faut arrêter. Si on pense qu'on n'a plus rien à découvrir, on tombe dans la routine, et la routine, c'est la mort pour un artiste.

0: Vincent Koch, vous évoquiez votre double parcours comme soliste et dans le genre d'ensemble. Qu'est-ce que la musique de chambre vous a appris sur le piano que vous n'aviez pas découvert par vous-même en jouant seul ?
1: Ah, je crois que le fait de jouer en musique de chambre, on apprend à écouter. Parce que des fois, quand on joue seul, on ne s'écoute pas suffisamment. On apprend aussi, on se rend compte de la maîtrise de la pulsation. Parce que quand on est seul, quelquefois, on peut se permettre des choses et on oublie, parce qu'il n'y a personne pour vous rappeler à côté, ce que c'est qu'une, d'avoir une pulsation dans la musique. On apprend aussi la maîtrise des couleurs. Et après, il y a des choses beaucoup plus techniques, très précises. Alors, je pense que le truc à piano apprend aussi, si on le fait correctement, vraiment, c'est une école pour moi pour la maîtrise de la pédale, par exemple, pour des choses très, très, très, très techniques. Des équilibres aussi sonores entre les mains, puisque quand on est seul, on équilibre entre ses deux mains. Quand on est en trio, c'est les deux mains, mais et aussi le violon et le violoncelle. Donc, quelquefois, il va falloir trouver des formes d'équilibre avec les autres instruments, sans qu'on s'efface, parce que laisser passer un autre instrument, c'est pas être absent, parce qu'il n'y a rien de pire que d'accompagner en musique de chant. Enfin, pour moi, la musique de chant, c'est certainement pas de l'accompagnement.
0: C'est la recherche d'un équilibre en permanence.
1: Voilà, mais l'équilibre, mais ça alors c'est quelque chose aussi qui vient avec le temps. C'est vrai que par exemple, la mise en place, sauf les choses très complexes de musique contemporaine, c'est pas pour nous un problème particulier, parce que c'est des choses qui se règlent très vite, parce qu'on a des réflexes, et la balance aussi. On apprend à gérer des problèmes de balance entre nous, c'est cette difficulté, surtout le trio avec piano, c'est vraiment trois instruments très différents, enfin surtout le piano des corps, et donc l'équilibre n'est pas toujours facile à trouver. Et c'est d'ailleurs pour ça que certains compositeurs comme Tchaïkovski et même Ravel ont beaucoup sué pour écrire leur trio, parce que cette idée de mélanger un piano avec deux cordes, ça leur a posé énormément de problèmes par rapport aux équilibres. Il n'y a pas de technique magique, c'est l'expérience qui va faire ça.

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1: Vincent Koch, avec le trio Wanderer, vous avez une riche et belle discographie. Comment choisissez-vous les œuvres que vous allez enregistrer ?
2: Vaste question. Disons qu'on a quand même une maison de disques qui nous est très fidèle, hein, parce que la majorité des disques qu'on a fait, c'est chez Harmonia Mundi. Donc déjà, on discute avec notre maison de disques par rapport à s'ils ont des souhaits particuliers, etc. Ils n'ont jamais rien imposé. On leur amène des idées qui peuvent leur plaire plus ou moins. Hein, ces idées, comment on les choisit ? Disons que c'est là, on réfléchit par rapport au moment où on est notre carrière, par rapport aux choses qu'on a déjà enregistrées. Et là, pour prendre ce projet, le dernier disque qu'ils ont appelé Art Nouveau, on est parti de ce chose qu'on avait déjà enregistré.

0: Ravel, c'était notre premier disque. On n'était pas super content de la prise de son de l'époque, etc. On n'avait pas la même expérience. Donc c'est une œuvre vraiment qu'on avait envie de réenregistrer. Donc on dit avec quoi le mettre. Et puis il y avait aussi dans les œuvres, disons, connues, enfin dans le romantique français, il y avait le trio de Debussy, qui est une chose qui est une œuvre certes mineure de Debussy, mais quand même très jouée et qui a beaucoup de charme. Et puis on avait découvert le trio de Lalo qui nous plaisait beaucoup. Donc on se disait, mais comment trouver un lien après entre Ravel, Lalo, etc. Et c'est moi, après, on a discuté entre nous, j'ai cette idée de dire, mais pourquoi pas penser justement à faire quelque chose disons, qui présente la fin, le crépuscule, en fait, du romantisme français et l'avènement de la modernité. Et ce qui était intéressant, c'est que Lalo et Debussy sont vraiment la fin de comète du romantisme, l'apogée du romantisme français, parce que le trio de Debussy, on est vraiment dans la tradition de Saint-Saëns et Massenet. Et puis de l'autre côté, le trio de Ravel, bien sûr, qui est 1914, le duo, la sonate de Ravel, qui elle-même est en hommage à Debussy, il y a un lien, et bien sûr les deux sonates qui sont la fin de l'écriture de Debussy. Donc on a vraiment les deux extrêmes aussi pour Debussy, et même période, hein, Debussy, trio de Ravel et trio de Debussy, c'est autour des années de guerre de 14. C'était un peu le projet, et après il nous manquait un petit peu quelqu'un pour faire le liant, en fait, entre les deux. Donc je cherchais une œuvre, et j'avais entendu, moi, les pièces de Melboni soir matin, et je l'ai trouvé vraiment très réussi. Et il se trouve que Melbonis était condisciple de Debussy, donc ça crée un lien dans la classe de Guéraud au conservatoire, et que ses œuvres ont été écrites en 1906 ou 7, je ne sais plus exactement. Et Melbonis, c'est vraiment presque le post-romantiste très tardif, proche de certains Fauré. Elle, c'est la seule compositrice qu'on peut dire qui correspond au thème au premier degré de Art Nouveau. Mais Art Nouveau, faut le penser comme, bien sûr, la période Art Nouveau, qui est la période de Melbonis, mais sur aussi le fait que c'est un art nouveau qui arrive après le romantisme. C'est-à-dire que Debussy, les sonates, c'est une musique qui ouvre vraiment sur la musique du XXe siècle, sur l'abstraction, l'ancêtre de la musique contemporaine. Et donc, cette idée d'art nouveau, c'est un nouvel art qui arrive, en fait, à la suite de cette musique romantique qui s'éteint. Voilà un petit peu comment on a construit cet enregistrement.
1: Melbonis, qui reste quand même encore aujourd'hui à découvrir pour beaucoup.
0: Melbonis, oui. Je vais être honnête, je ne vais pas vous dire que Melbonis, c'est l'importance de Debussy ou de Ravel, évidemment non. Mais c'est de la très, très bonne musique que peu connaissent. Il y a des très jolies pièces pour piano. Et alors, je ne veux pas rentrer dans le débat femme-homme, parce que ce n'est pas parce qu'elle est une femme qu'elle n'est pas connue, parce qu'il y a autant d'hommes, il y a beaucoup plus même d'hommes de cette époque-là qui ne sont pas joués, qui ont créé des choses vraiment intéressantes, puis d'autres pas du tout intéressantes, hein, beaucoup plus encore, parce qu'il y a beaucoup plus de choses inintéressantes dans la musique que de choses intéressantes. Oui, effectivement, elle reste à découvrir, mais honnêtement, ça vient peu à peu. Maintenant, je pense que ça fait partie du répertoire. Je dis franchement, moi, dans les concours internationaux de piano, j'en peux plus du troisième de Rachmaninov ou du Tchaïkovski. J'ai l'impression qu'il n'y a eu que ça d'écrit, quoi. Pour tout vous dire, c'est de la belle musique, voilà. Mais bon, parce qu'on peut parler aussi des compositeurs de la même époque, des gens comme Pierre-Ney, tout ça, qui jouent de la musique de Pierre-Ney, qui est absolument magnifique aussi. Et Melbonis, c'est pour moi, dans les compositrices de cette période-là, enfin, en tout cas en France, vraiment quelqu'un qui a fait des choses magnifiques, effectivement, qui sont très peu jouées, parce que il y a un peu de frilosité aussi dans les programmes, comme pour la musique contemporaine, hein.

0: Vincent Koch, vous évoquiez tout à l'heure l'enregistrement. La qualité de l'enregistrement est importante. Mais qu'est-ce qui est pour vous la vérité du son? Que cherchez-vous dans le disque final?
1: Alors ça, c'est une très bonne question et c'est très compliqué. Pour faire un bon enregistrement, il y a le trio, mais il y a un quatrième personnage qui pour moi est central, c'est le directeur artistique. Le directeur artistique, c'est lui qui va faire le son à partir d'aussi ce qu'on cherche, parce que on discute. Alors maintenant, c'est Hugues Deschaux avec qui on a fait plusieurs enregistrements et on adore faire l'enregistrement avec lui parce que il nous connaît, donc il sait ce qu'on demande et ce qu'il produit, c'est ce qu'on aime. Donc voilà. En plus, un directeur artistique, c'est pas lui qui va vous dire comment il faut interpréter, mais c'est quelqu'un qui va dire là peut-être ça va pas, ou là peut-être faudrait essayer autre chose, et qui entend aussi par exemple quand il y a un accident, parce que ça arrive dans l'enregistrement, qui dit ben là il y a un problème de justesse, il y a une note qui est accrochée, etc. De faire confiance au directeur artistique, c'est vraiment essentiel. Nous par exemple, pendant l'enregistrement, on n'écoute pas les rushs, on fait une prise toujours complète qu'on va écouter, une deuxième prise généralement complète qu'on va écouter, et après on fait des extraits, mais qu'on n'écoute pas du tout. On ne participe pas au montage non plus. Hein. Et on fait confiance au directeur artistique qui fait un montage. Là, on va l'écouter, on va dire ça, est-ce qu'on n'a pas fait une version qui soit plus ci, plus ça? Et là, ça se passe merveilleusement. Il y a la salle aussi. Là, on a enregistré à l'Arsenal de Metz, qui est une salle magnifique pour enregistrer. Il faut aussi un beau piano avec un bon accordeur qui est présent tout le temps, qu'on veut absolument dans les enregistrements, et ce qu'on aime beaucoup avec Hugues Deschaux, c'est qu'on veut se reconnaître. Parce qu'on peut faire aussi des sons, voir le grain du son de la corde. C'est important parce qu'on peut même faire des choses avec des très beaux sons un peu esthétisants, surtout que si on met un peu beaucoup de réverb, tout ça, réverbération. Mais on se dit, c'est très bien, c'est très beau, mais c'est pas nous, quoi. C'est pour ça que moi, j'aime beaucoup le travail d'enregistrement. Pour moi, le live, c'est pas vraiment un enregistrement, c'est comme une prise de son radio. L'enregistrement prend du temps et c'est vraiment, on a une réflexion, on fait des essais, on cherche des choses, on pousse les choses des fois à l'extrême, c'est une sorte de laboratoire et je trouve ça passionnant. On dit toujours, on joue pas tout à fait pareil une œuvre avant et après l'enregistrement.
0: Est-ce que ça veut dire qu'en fait, ce n'est pas la même œuvre entre ce que vous produisez sur disque et ce que vous produisez sur scène ?
1: C'est très proche, c'est la même vision musicale, et heureusement que c'est pas la même chose exactement, comme d'un concert à l'autre, c'est pas la même chose. Bien sûr que le disque est très important, mais le disque est figé. Chaque concert, il se passera quelque chose différent, et heureusement, c'est ce qui fait que pour moi, je pense que le concert est irremplaçable. L'intérêt de la musique, c'est la rencontre de musiciens sur scène et d'un public. Et il y a une chose amusante avec les enregistrements des lives. Vous êtes à un concert qui vous a bouleversé. 3-4 années après, sort le disque du concert. Et vous l'écoutez, il ne se passe rien. Et vice-versa, des concerts qu'on a pu trouver, voilà, il y a un enregistrement qui sort après, on se dit, c'est quand même magnifique. Il y a des choses qui se passent en concert qui ne sont peut-être pas entièrement rationnelles, je ne sais pas, qui fait que c'est toujours différent à chaque fois. Et le fait aussi qu'il y a un public, qu'il y a une communion avec un public, entre le public aussi et avec la personne sur scène, il se passe des choses que le disque, de toute façon, ne pourra jamais reproduire. Mais le disque, par contre, permet d'aller dans, je dirais quelquefois, d'approfondir ou découvrir la substantifique moelle de chaque œuvre, encore plus loin. Puis, quand on écoute, on est une écoute de disque. Quelquefois, on a une écoute plus analytique aussi. On n'est pas justement, je ne vais pas dire perturbé, c'est pas le mot, mais distrait par le visuel de l'artiste sur scène, de la salle, etc. Quand on écoute un disque, on est entièrement concentré sur le déroulement de l'œuvre. Donc, c'est même pas pour moi la même écoute d'écouter un disque et d'écouter un concert. Et un disque, on peut l'écouter plusieurs fois. L'enregistrement sera toujours le même, mais on va pouvoir approfondir de plus en plus l'écoute. Un concert, on y est une fois, c'est terminé. Et c'est ça qui fait la beauté d'un concert. C'est un mouvement fugace, un mouvement magique ou pas. Mais le disque, c'est pas tout à fait la même écoute pour moi.

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1: Vincent Koch, avec le trio Wanderer, vous allez donner mardi le concert de clôture du concours international de piano de Brest. Un concert pour une clôture de concours, c'est un concert comme les autres ?
2: Pas tout à fait, puisque d'abord c'est un concours de piano, et là c'est du truc avec piano. Même si il faut savoir qu'au 19e siècle, il n'y avait pas vraiment de différence entre la musique de chambre, en fait, et le soliste, c'était mélangé même dans les concerts. Et le répertoire du trio avec piano a pris son essor avec le développement du piano. Tous les grands pianistes du 19e siècle, Mendelssohn, Brahms, et plein d'autres, ont écrit pour le trio avec piano. Un concours, comme je disais, c'est le moment où, pour des jeunes artistes, de se faire entendre pour les premières fois pour certains. Nous, jouer pour cette occasion-là, c'est formidable parce que je suis un grand défenseur, moi, de l'idée du concours, non pas pour l'idée de compétition. On dit, oui, la musique, c'est pas de la compétition, mais ça n'a rien à voir. C'est ce moment où des jeunes gens qui ont énormément travaillé, c'est un des rares moments, les concours, où on va pouvoir, justement, donner la chance un peu de façon égale à tout le monde, de pouvoir se faire entendre.
1: Vous avez été, Vincent Koch, jury, membre de jury dans différents concours. Pour vous, un concours de piano, que récompense-t-il réellement ?
2: Il récompense un talent. Et on ne peut pas dire talent technique, talent musical, ça n'a pas de sens. C'est un talent général, parce que l'un ne va pas sans l'autre. Alors, je vois souvent des fois des réactions, mais c'est scandaleux, pourquoi ils ont choisi un tel. D'abord, il y a une part de subjectivité dans le choix. On va essayer d'évaluer les possibilités de développement de ce talent, un potentiel, mais pas que ça, et la prestation, bien sûr, qui a été produite à un moment. Honnêtement, dans tous les concours que j'ai pu faire, honnêtement, je peux vous dire que dans les jurys, on n'est pas toujours d'accord. Il y a eu des résultats où j'étais un peu déçu, mais peut-être entre le premier et le deuxième prix. Mais globalement, les résultats que j'ai vus, ils ne m'ont jamais surpris et choqué. Après, il y a quand même aussi des critères objectifs. Quand on a une partition, quand on est un jury professionnel, on voit peut-être aussi des choses que ne voient pas des gens qui ont une vision peut-être plus émotive ou amateur d'un musicien. C'est-à-dire que quand j'entends quelqu'un en concours, si quelqu'un me fait ce qu'on appelle un pain, enfin disons des fausses notes, quelques fausses notes, ça n'a absolument aucune importance. Et même un trou de mémoire, c'est pas grave. Faut pas qu'il y en ait trop. S'il y en a trop, ça devient un désastre. Mais ça m'a jamais empêché de voter pour quelqu'un. Par contre, il y a des gens qui se rendent pas compte que quelqu'un qui joue tout à peu près propre, mais sans qu'il y ait aucun risque musical ou technique, et que c'est toujours l'articulation pas très claire, choses comme ça. Rien ne va s'entendre vraiment, mais au bout du compte, c'est quelque chose pour moi que des professionnels normalement entendent très facilement, ou une justesse pour les cordes, à peu près comme on dit. Le grand public va peut-être des fois entendre un gros accident, dire « Ah, il s'est planté », mais ça, c'est pas grave. Ça, c'est les professionnels qui s'en rendent plus compte. Il y a plein de facteurs qui vont rentrer en jeu quand on écoute. Mais vous savez, dans un concours, ce qui est difficile, en fait, il y a des gens qui sont très faibles, ça, c'est très facile, et les gens exceptionnels, c'est très facile. Mais c'est vrai que là, au moment où on peut se tromper, c'est pour les gens qui sont assez proches. Et là, des fois, franchement, on fait un choix, mais là, on peut vraiment se tromper. Ce qui m'intéresse, c'est pas la tête de l'artiste, mais c'est ce qu'il produit avec ses mains.
1: Et qu'est-ce qui va compter le plus, l'émotion ou la virtuosité dans un concours ?
2: On peut pas séparer les deux. Moi, je serais beaucoup plus touché par quelqu'un qui va me présenter une grande sonate de Schubert extraordinaire que par quelqu'un qui va balancer trois rhapsodies de Liszt. Mais s'il y a trois rhapsodies de Liszt extraordinaires, parce qu'on peut jouer des pièces de virtuosité avec une musicalité inouïe. Je veux dire, ça, c'est la virtuosité. Il y avait un grand livre de Jean Kelevitch qui parle de ça, sur la liste et la virtuosité. C'est pas quelque chose de futile. Ça fait partie de la musique. La virtuosité chez Mendelssohn ou chez Liszt ou même chez Ravel ou chez Chopin, elles font partie de la musique. On peut parler beaucoup de choses sur la virtuosité. C'est pas simplement faire des rafales d'octaves. On peut être un virtuose chez Mozart. Pour moi, Maria Joao Pires, quand elle joue de Mozart, c'est une virtuose dans la qualité de contrôle du son, dans la façon de rêver à faire une gamme, de faire du legato. Ça fait partie de la virtuosité, de la maîtrise du clavier. Elle n'a jamais joué le concerto de Barcock ou le Zen de Prokofiev, parce qu'elle n'a pas la main physique pour ça, mais il n'y a pas grand monde qui pouvait avoir la maîtrise qu'elle avait dans une sonate de Mozart ou de Schubert. Et qui est pour moi une forme de virtuosité. La virtuosité, c'est pas simplement vite et fort. C'est le contrôle du son. C'est un exemple, c'est Volodos aussi. La façon dont il a le contrôle du son, c'est une forme extraordinaire de virtuosité. Quand on l'entend dans Schubert ou dans des Schumann, la perfection de l'égalité du son, des couleurs, des équilibres, c'est une forme de virtuosité. Donc voilà, c'est pour ça que la virtuosité, on ne peut pas opposer virtuosité à musicalité, à profondeur. Je pense par contre, on peut être, si on est creux, et avec juste de la virtuosité mécanique, là, ça n'a strictement aucun intérêt. Si ça n'a pas de sens, ça, c'est assez rédhibitoire.

0: Vincent Koch, avec le trio Wanderer, quel est le programme que vous avez choisi pour le concert de clôture de mardi pour le concours de piano de Brest?
1: Trois œuvres importantes. Le premier trio de Schumann, qui est un des chefs-d'œuvre de la musique romantique. Le trio de Schumann n'est pas la musique de Schumann la plus connue. Hein. On connaît plus le quintet et le quatuor. Celui-là, c'est vraiment une œuvre monumentale de l'histoire de la musique romantique. Il commence à avoir des visions un peu étranges. Il y a un passage dans le premier mouvement où il voit avec des ponticello aux cordes, où Schumann, on voit bien qu'il commence à avoir ses visions un petit peu schizophréniques. Une œuvre très complexe, mais à la fois passionnée, absolument parfaite. Enfin, c'est vraiment un grand chef-d'œuvre. Après, il y a presque un clin d'œil au concours de piano, puisqu'on va jouer une œuvre de Liszt qui s'appelle Tristia. La Vallée d'Obermann, en fait, c'est une transcription. Liszt, à la fin de sa vie, un de ses étudiants avait commencé à faire une transcription de cette pièce pour trio, et ça lui a plu, en fait. Il l'a repris à son compte, et alors il a fait quelques modifications, il a rajouté une introduction un peu façon dernier Liszt, un petit peu atonal. Alors, c'est une œuvre très, très différente, parce que la virtuosité qu'il a, il va être beaucoup mise sur les cordes, en fait, dans cette pièce-là, ne ressemble en rien à la virtuosité de la pièce pour piano. Le fait que ça soit joué aux cordes va changer beaucoup de choses. Ça reste la même œuvre avec les mêmes thèmes. Voilà, mais c'est une magnifique pièce. C'est un petit clin d'œil aussi au concours. Et pour finir, c'est le chef-d'œuvre, un des grands chefs-d'œuvre du répertoire de trio. On anticipe l'un des Beethoven qui est l'année prochaine, mais c'est l'œuvre, là aussi, Beethoven qui était un très très grand pianiste, faut pas l'oublier. Et c'est l'œuvre qu'il a le plus joué, en fait, une des œuvres qu'il a le plus joué sur scène. On dit même qu'il l'a joué quand il commençait à avoir ses problèmes d'audition. Et que c'était un peu difficile pour le public parce que comme il s'entendait pas, soit il tapait, soit on n'entendait rien. Mais c'est une œuvre qu'il adorait. C'est une œuvre assez monumentale qui est le plus long d'ailleurs de ces trios, avec un premier mouvement assez solaire et serein, un scherzo typique plein d'inventions et de cette espèce d'énergie qu'on attend souvent les scherzos de Beethoven. Le mouvement lent qui est absolument central, voilà, c'est la prière de l'errant, si on peut dire ce mot-là, le Wanderer, si on peut dire, une prière qui s'adresse au, je sais pas, à la divinité, au destin, à ce qu'on veut, et c'est un mouvement absolument inouï de l'histoire de la musique de Beethoven, qui s'enchaîne lui-même sur une espèce de retour à la vie, un final qui est d'une énergie rythmique et dynamique absolument incroyable. C'est vraiment un des monuments de la musique. Maintenant qu'on joue énormément, pour un trio, il y a des œuvres comme ça qui sont incontournables. Le trio de Ravel pour le XXe siècle, l'Archiduc de Beethoven, le trio bémol de Schubert. Et d'ailleurs, même si on fait pas de trio, je pense que dans sa vie de musicien, ça fait partie des œuvres, le Geister aussi de Beethoven, les esprits. Il y a des œuvres comme ça qui sont des sortes de pierres angulaires de l'histoire de la musique. Et l'Archiduc, je pense, le trio dit à l'Archiduc en fait partie.
0: Donc, une très belle soirée en perspective ce mardi à Brest. Alors, après le concert de Brest, après le disque L'Art Nouveau, quels sont les projets du trio Wanderer?
1: Alors là, c'est en discussion. On a, pour tout vous dire, plusieurs projets avec des choses qu'on va peut-être réenregistrer, mais avec toujours des choses nouvelles. Principalement, je crois qu'on a un projet assez important autour de Schubert, voilà, pour tout vous dire. Parce que les trios de Schubert, on a enregistré ça il y a une vingtaine d'années. Mais on y ajouterait d'autres œuvres de musique de chambre. Peut-être certaines choses de Beethoven. On va revenir sur des compositeurs majeurs qui sont incontournables de notre répertoire.
0: Je rappelle donc que le trio Wanderer donnera le concert de clôture du concours international de piano de Brest mardi à 20h30 à l'auditorium du Conservatoire de Brest. Merci beaucoup, Vincent Koch.
1: Merci beaucoup.

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1: C'est parti pour la nouveauté du disque. On avait déjà entendu une œuvre de Thomas Bangalter avec Mythologie il n'y a pas si longtemps. Mais avec Mirage, l'artiste poursuit son exploration des territoires situés à la frontière de la musique contemporaine et de l'expérimentation sonore. Composé pour le ballet du même nom, imaginé par le chorégraphe Damien Jallet et l'artiste Kohei Nawa, cette grande fresque électronique déploie des paysages sonores qui se transforment sans cesse. Héritier de certaines recherches de Yanis Xenakis, Bangalter développe une écriture minimaliste et sensorielle, confirmant la singularité de son parcours depuis la fin de Daft Punk. Je vous propose d'entendre la partie 5 de Mirage de Thomas Bangalter, c'est pour le label Erato.

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2: C'est parti pour la nouveauté du disque. Eh bien, aujourd'hui, je vous propose d'écouter du Haydn avec l'harmonie messe qui impressionne par son ampleur et par l'utilisation particulièrement brillante des instruments à vent. La Missa Brevis de Saint-Jean de Dieu dévoile un visage plus méditatif du compositeur autrichien. À la tête des arts florissants, William Christie met en lumière la spiritualité de ces deux partitions majeures du répertoire sacré. On écoute le mouvement Vivace de l'harmonie messe en si bémol majeur, Ob 22-14 de Haydn pour le label Harmonia Mundi.
3: Merci beaucoup, Michael Rebel, disponible aussi en podcast, évidemment, sur accent4.com. Et on écoute cette nouveauté, les arts florissants, avec Joseph Haydn, dans la composition de ce moment musical que nous aimons, que vous aimez. C'est Accent 4.

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2: GM Jazz, une émission de Bernard Hugues sur Radio Neptune.

Bonjour, c'est Bernard à l'antenne pour cette balado-diffusion et nous sommes à la 27e émission sur l'histoire de la basse. Voilà. Et là, on sort un petit peu peut-être du jazz quand même, mais bon, c'est un truc que j'aime beaucoup, c'est Musica Nuda. Musica Nuda, c'est un duo musical composé de Petra Magoni et de Ferruccio Spinetti. Et donc, ce sont deux personnes qui font de la musique ensemble, l'un joue de la contrebasse, l'autre chante, et c'est tout, il n'y a rien d'autre. En 2004, ils sortent leur premier album, intitulé simplement Musica Nuda, enregistré en un après-midi, pour le plaisir. La chanteuse de Pise interprète des reprises des chansons déjà célèbres, accompagnée uniquement par la contrebasse de Ferruccio. Et nous écoutons tout de suite Eleonore Rugby.